0: Il est 5h. 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
1: Chris, bonjour, bonjour à toutes et à tous. Les Bleus démarrent de la meilleure des manières leur Coupe du Monde de football. Victoire 3 buts à 1 hier soir face au Sénégal. Après une première mi-temps compliquée, les coéquipiers de Kylian Mbappé ont déroulé. Alexis Vlahoudoum, vous avez vécu le match au café au Petit Bonheur à Prince-sur-Longuenée.
2: Oui, la trentaine de supporters présents étaient plutôt confiants comme Jean-René, Marvin et Romain.
3: Ah, si on est là, c'est qu'on y croit quand même. J'ai 2-0. De toute façon, si on veut gagner la Coupe du Monde, bon, faut qu'on soit meilleur que tout le monde.
4: Alors, je m'attends à un bon match d'équipe de France. Un gros match de Désiré Doué, je pense. Confiant. 2-1.
5: Je pense 2-0.
6: Commence la compétition, ils vont dérouler tranquillement, je pense.
2: Mais ce sont bien les Sénégalais qui se procurent les premières occasions. À la mi-temps, les premiers doutes. Luis demande du changement.
7: Le mettre à gauche. Il faut que c'est un gars, faut qu'il parte de loin. Moi, je suis pas coach.
2: Vexosé, Olysée repasse dans l'axe, passe laser pour Mbappé.
8: La passe, elle est incroyable. Puis bah, la finition. Parfaite, non, franchement, Olysée est trop fort.
2: Derrière, les Blancs enchaînent avec Barcola, les supporters exultent. Et malgré la réduction du score des Sénégalais, pas le temps de douter. Mbappé fait de nouveau parler son talent d'une frappe lointaine. Une victoire qui lance bien la compétition pour les hommes de Didier Deschamps, mais aussi pour leurs supporters.
1: Dans l'actualité également, la chaleur, la canicule, elle perturbe déjà la fête de la musique à Angers face aux 40 degrés annoncés ce dimanche. L'association La Fabrique Musicale a décidé de reporter son grand concert. Il était prévu place Michel Debré, une vingtaine d'artistes devaient se produire à 14h jusqu'à minuit. Les organisateurs évoquent des conditions de sécurité insuffisantes, notamment en raison du manque d'ombre sur le site. L'événement pourrait finalement être reprogrammé à la rentrée. Un homme de 41 ans comparé à partir de ce mercredi devant la cour d'assises du Maine-et-Loire à Angers. Cet installateur télécom est accusé du viol d'un adolescent de 15 ans en 2023, alors qu'il devait prochainement l'accueillir en stage. Un homme déjà condamné à plusieurs reprises pour des faits de violence sexuelle sur mineurs. Il faisait l'objet d'une interdiction de contact avec des mineurs. L'accusé conteste les faits. Son procès doit se poursuivre jusqu'à demain. À l'international, la signature de l'accord entre les États-Unis et l'Iran est annoncée pour vendredi au Birkenstock, un complexe hôtelier de luxe surplombant le lac des Quatre Cantons près de Lucerne en Suisse. Le site isolé et sécurisé était retenu pour faciliter la tenue de la cérémonie. Il aurait été proposé par les médiateurs pakistanais et qataris, ainsi que par les deux pays signataires. L'art du bien vieillir se cultive demain dans le Haut-Anjou. Le pays de Cran organise son deuxième salon de 10h à 18h. Une quarantaine de professionnels de l'autonomie et de l'habitat seront présents dans le château de Cran. Des ateliers sport adaptés seront aussi proposés. La journée s'adresse aussi aux aidants. À Angers, un temps menacé de fermeture, la SADEL rouvre ses portes ce matin. Cette institution, née en 1955, a été sauvée par un collectif d'anciens salariés, de clients et de partenaires. Ils sont aujourd'hui rassemblés dans une société coopérative d'intérêt collectif. Les 1000 mètres carrés ont été entièrement réaménagés pour en faire la plus grande librairie papeterie indépendante d'Angers. Pour rappel, elle avait été menacée de fermeture après que Savoir Plus, la maison mère, avait choisi de se séparer de ses magasins. Angers-Loire Métropole a investi un quart des fonds nécessaires. Et Pierre Modusco, l'ailier Anthony Bermond, qui nous vient de Lens, est prêté Angersco pour la saison prochaine. Il a 21 ans international.

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0: Tame Impala et Dracula sur Oxygen Radio, il est 6h. Top départ pour le Big Morning. Moi, je suis avec vous jusqu'à midi, avec pour le Solitaire Dance Manon Lisa qui arrive, encore Bruno Mars et Ace of Base. 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Bienvenue, il est 6h. Et donc les infos, c'est avec Nicolas Marie. Nicolas, bonjour.
1: Chris, bonjour, bonjour à toutes et à tous. Les Bleus démarrent de la meilleure des manières leur Coupe du Monde de football. Victoire 3 buts à 1 hier soir face au Sénégal. Après une première mi-temps compliquée, les coéquipiers de Kylian Mbappé ont déroulé. Alexis Vlahoudov, vous avez vécu le match au café au Petit Bonheur à Prince-sur-Longuenée.
2: Oui, la trentaine de supporters présents étaient plutôt confiants comme Jean-René, Marvin et Romain.
3: Ah, si on est là, c'est qu'on y croit quand même. J'ai 2-0. De toute façon, si on veut gagner la Coupe du Monde, bon, faut qu'on soit meilleur que tout le monde.
4: Alors, je m'attends à un bon match d'équipe de France. Un gros match de Désiré Doué, je pense. Confiant. 2-1.
5: Je pense 2-0.
6: Ils commencent la compétition, ils vont dérouler tranquillement, je pense.
2: Mais ce sont bien les Sénégalais qui se procurent les premières occasions. À la mi-temps, les premiers doutes. Louis demande du changement.
7: Il faut le mettre à gauche. Il faut que c'est un gars, il faut qu'il parte de loin. Moi, je suis pas coach.
2: Vexosé, Olysée repasse dans l'axe. Passe laser pour Mbappé.
8: Ah, la passe, elle est incroyable. Puis bah, la finition, parfaite. Non, franchement, Olysée est trop fort.
2: Derrière, les Blancs enchaînent avec Barcola, les supporters exultent. Et malgré la réduction du score des Sénégalais, pas le temps de douter. Mbappé fait de nouveau parler son talent d'une frappe lointaine. Une victoire qui lance bien la compétition pour les hommes de Didier Deschamps, mais aussi pour leurs supporters.
1: Dans l'actualité également, la chaleur, la canicule, elle perturbe déjà la fête de la musique à Angers face aux 40 degrés annoncés ce dimanche. L'association La Fabrique Musicale a décidé de reporter son grand concert. Il était prévu place Michel Debré, une vingtaine d'artistes devaient se produire à 14h jusqu'à minuit. Les organisateurs évoquent des conditions de sécurité insuffisantes, notamment en raison du manque d'ombre sur le site. L'événement pourrait finalement être reprogrammé à la rentrée. Un homme de 41 ans comparé à partir de ce mercredi devant la cour d'assises du Maine-et-Loire à Angers. Cet installateur télécom est accusé du viol d'un adolescent de 15 ans en 2023, alors qu'il devait prochainement l'accueillir en stage. Un homme déjà condamné à plusieurs reprises pour des faits de violence sexuelle sur mineurs. Il faisait l'objet d'une interdiction de contact avec des mineurs. L'accusé conteste les faits. Son procès doit se poursuivre jusqu'à demain. À l'international, la signature de l'accord entre les États-Unis et l'Iran est annoncée pour vendredi au Burgenstock, un complexe hôtelier de luxe surplombant le lac des Quatre Cantons près de Lucerne en Suisse. Le site isolé et sécurisé était retenu pour faciliter la tenue. La cérémonie l'aurait été proposé par les médiateurs pakistanais et qataris, ainsi que par les deux pays signataires. L'art du bien vieillir se cultive demain dans le Haut-Anjou. Le pays de Cran organise son deuxième salon de 10h à 18h. Une quarantaine de professionnels de l'autonomie et de l'habitat seront présents dans le château de Cran. Des ateliers sport adaptés seront aussi proposés. La journée s'adresse aussi aux aidants. À Angers, un temps menacé de fermeture, la SADEL rouvre ses portes ce matin. Cette institution, née en 1955, a été sauvée par un collectif d'anciens salariés, de clients et de partenaires. Ils sont aujourd'hui rassemblés dans une société coopérative d'intérêt collectif. Les 1000 m² ont été entièrement réaménagés pour en faire la plus grande librairie papeterie indépendante d'Angers. Pour rappel, elle avait été menacée de fermeture après que Savoir Plus, la maison mère, avait choisi de se séparer de ses magasins. Angers-Loire Métropole a investi un quart des fonds nécessaires. Et Pierre Modusco, l'ailier Anthony Bermond, qui nous vient de Lens, est prêté à Angersco pour la saison prochaine. Il a 21 ans international. Enfin, les prévisions météo.

0: avec un soleil qui s'installe franchement hein, et l'ambiance estivale se confirme dès les premières heures de la journée. Le thermomètre qui affiche 17 degrés au lever du jour va grimper très rapidement pour atteindre les 32 degrés au meilleur de l'après-midi, sous un ciel donc parfaitement dégagé. Demain, les températures continueront de monter.
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0: Yes, Beautiful Life, Ace of Base sur Oxygène Radio.
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0: Oui, une météo 100% estivale et lumineuse hein, qui nous accompagne encore aujourd'hui. Le ciel reste bleu du matin au soir avec des températures douces au réveil, hein, 17 degrés. Températures qui s'envoleront rapidement pour atteindre 32 degrés au plus chaud de l'après-midi. Pour les prochains jours, eh bien la barre va monter encore plus haut demain. 35 degrés, 39 degrés annoncés par exemple dimanche. D'ailleurs, dimanche, lundi et mardi, nous serons sans doute en vigilance orange canicule. Alors, je suis parti comme Caroline, je connais la... Dites-vous qu'ils attendent 43 degrés à Paris. Hein. C'est fou. Zaoué, MC Solar comme Caroline, suivent sur Oxygène Radio, Afrojack et Sia, et puis la Minute Épique avec Laurent Iron.
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1: Des changements d'horaire pour les courses de la Fédération Anjou-Maine Centre-Ouest durant ce week-end, notamment en raison des fortes chaleurs annoncées. Quelques ajustements donc samedi du côté de Saint-Pierre-la-Cour. Le début des opérations est prévu à 16h pour une belle réunion en semi-nocturne. Dimanche, du côté de Durtal, d'Hôtel Léréry et puis de Cran, eh bien, les réunions seront matinales avec un début des opérations à la fraîcheur dès 9h. Lundi, toujours à Cran, on court, mais on va modifier les horaires. On court en semi-nocturne, version after work. Une réunion, là aussi, plutôt sympa pour terminer la journée. Le tiercé, quart et quinté plus, se court, lui, aujourd'hui, ce soir, à 18h30, sur l'hipporome d'Agen, une épreuve aux trois attelés sur 2625 mètres. On retient le numéro 10, entraîné à Beaumont-Pied-de-Bœuf, en Mayenne, par Arnaud Livet, en tête de la sélection, c'est Kirella. Et puis ensuite, on a placé le 14, 9, 3, 5, 15, 16 et 12.
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0: Oxygène Radio, dans un instant, je vous passe Charles Doré avec famille ou pas famille. Et puis la suite dans le Big Morning avec le toposcope de votre journée avec le Max Sport, l'actu local mais aussi les Bleus qui ont gagné bien sûr. 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Il est 6h30, la tribu Oxygène maintenant avec Jérém.
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3: Oui, aujourd'hui on va s'intéresser à la menuiserie, mais pas que. Cyril Guité qui vient de s'installer à Segré en Anjou Bleu. Bah, quand on s'installe, on est là pour faire un coup de projecteur encore plus sur Segré en Anjou Bleu. Bonjour Cyril.
4: Bonjour.
3: Artisan, menuisier, ébéniste, mais vous êtes multiservice en fait, hein?
4: Oui, c'est ça même.
3: Ouais, vous faites quoi donc exactement? Vous posez de la cuisine, des rendez-vous pour les extérieurs aussi? C'est quoi exactement?
4: Oui, de la cuisine, de l'aménagement, dressing, parquet flottant, des terrasses en bois extérieur, tout ce qui s'approprie au bois.
3: Ouais, c'est une offre complète, quoi.
4: Un peu touche à tout.
3: Voilà, exactement. Alors comment ça se passe? C'est-à-dire que les potentiels clients vous passent un petit coup de fil et vous venez sur place pour voir ce qu'il est possible de faire?
4: Exactement.
3: Ouais.
4: Et moi, ce que je fais, c'est que les clients, en fait, ils achètent leurs matériaux. Je les conseille, bien sûr.
3: Ouais.
4: Mais ils achètent leurs matériaux et comme ça, je ne prends pas de marchand matériaux. Je fais payer que mes prestations.
3: Ah, c'est pas mal. C'est bien. Genre les personnes qui veulent aller chez, je sais pas, je vais dire le roi Merlin, Casto, toutes ces gens, ou voire même des choses pour le bon matos, libre à eux. Et après, hop là, vous vous occupez de tout faire.
4: Voilà, exactement.
3: Ah ouais.
4: Je ramène mon savoir-faire.
3: D'accord. Et qu'est-ce qui vous a motivé là de vous installer sur ce créneau Anjou Bleu?
4: Bon, l'environnement, le calme de la campagne, ouais. Les gens qui sont sympathiques.
3: Ah ça, voilà, ça c'est ce qu'à mettre en avant, ouais. Les gens sympathiques. Comment on fait si on a envie de rentrer en communication avec vous? Il y a Facebook, Instagram, il y a un téléphone?
4: Oui, c'est ça. On peut me joindre au 07 69 64 49 77.
3: Ouais.
4: Et autrement, sur Facebook et Instagram, on tape juste Cyril Guité, menuisier ébéniste, et on trouve mes pages facilement.
3: Il y a un délai d'intervention en ce moment, par exemple?
4: Comme je viens de m'en monter, les délais sont très courts.
3: Ouais.
4: Et on peut programmer aussi justement pour les mois suivants pour des gens qui veulent programmer plus tard.
3: Genre ma petite cuisine dans le jardin, cuisine extérieure, tout ce que je veux peut-être mettre, c'est idéal quoi. Avant l'été.
4: Exactement. C'est ça.
3: Bon bah n'hésitez pas à vous renseigner. Coup de projecteur qu'on voulait absolument faire sur Cyril Guité, menuisier, ébéniste, multiservice, et c'est ça qui est bien, vous l'avez entendu. C'est-à-dire que vous allez chercher vous le matos et vous avez un pro qui vient vous monter tout ça et vous mettre ça avec les niveaux, avec les trucs, tu vois. C'est pas au bout de deux jours quand c'est vous qui le faites tout seul à la maison, paf, ça tombe. Là, on a toute la sécurité avec Cyril, n'est-ce pas?
4: C'est cela même. Je ramène mon petit atelier chez le client. J'ai un atelier portatif et je suis tout à dispo chez le client.
3: Ça, c'est bien. Je vous rappelle le numéro 07 69 64 49 77. Merci pour tous ces détails, Cyril. Et on vous souhaite beaucoup de succès. À très bientôt.
4: À très bientôt. Merci.
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0: famille ou pas famille, Charles Doré sur Oxygène Radio, il est 6h36. Bon son à venir sur Oxygène Radio, comme d'hab, j'ai envie de dire, hein, avec Alex Warren, Fever Dream, il y aura aussi Jennifer Lopez, On The Floor, et puis l'essentiel de l'actu sportive tout à l'heure avant 6h50. Et maintenant, c'est le Toposcope.
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0: En dernière position, ce mercredi, les taureaux, le manque d'exercice vous pèse. Il est temps de vous reprendre en main. Les cancers sont à la 11e place. La journée ne s'y prête pas. Hein. Évitez de prendre des décisions importantes. 10e du classement astrologique, les sagittaires, des sujets sensibles pourraient refaire surface et demander une vraie remise à plat. Les béliers 9e, les attentes sont fortes à votre égard, que ce soit de la part de votre partenaire ou au travail. Les balances 8e, avec la ferme intention d'améliorer vos performances et de donner le meilleur de vous-même. Les capricornes 7e, une belle fluidité dans la communication vous accompagnera partout, en amour, en famille comme au travail. Les Verseaux, 6e, avec aujourd'hui une belle opportunité de consolider votre position professionnelle. À la 5e place, les Poissons, votre magnétisme ne passera pas inaperçu et votre partenaire sera sous le charme. 4e, Gémeaux, vous saurez défendre vos idées avec une belle conviction, le succès sera au rendez-vous. Scorpion, 3e, vous avez l'esprit clair et trouverez des solutions à tous vos soucis. Et à la 2e place, les Lions, de bonnes nouvelles sont à prévoir, hein, financière, amicale, voire même les deux. Enfin, premier, aujourd'hui les Vierges, un vrai carton plein. Votre vie amoureuse se réveille et votre franchise vous ouvre de magnifiques horizons.
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0: Dans un petit peu plus de 10 minutes sur Oxygène Radio, c'est l'actu avec Nicolas Marie. Avant ça, Miley Cyrus et bon entendeur. Et maintenant, le Max Sport. Cyprien Leger, salut.
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3: Salut Chris, bonjour à tous. Entrée en liste réussie pour l'équipe de France. Hier, lors de la Coupe du Monde, les Bleus ont disposé du Sénégal en s'imposant 3-1 avec un but de Bradley Barcola et un doublé de Kylian Mbappé. On écoute le capitaine des Bleus au micro d'M6.
4: Je pense pas qu'on soit totalement lancé, mais c'est toujours important de bien commencer les compétitions. Ça donne un peu plus de tranquillité, même si on n'est jamais tranquille dans une Coupe du Monde. Mais on a vu les autres équipes, c'est compliqué de commencer par une victoire. Toutes les équipes savent que la Coupe du Monde c'est unique, donc tout le monde veut gagner, donner une bonne image de son pays. Donc on a vu qu'aujourd'hui c'était pas un match évident, mais on sait qu'à tout moment on peut marquer et faire la différence, donc ça aide. C'est qu'un premier match de poule. Je pense que les gens doivent s'enflammer ou critiquer, et nous on doit toujours rester très froid, très stoïque dans ce qu'on doit faire, parce qu'on sait que tout va très vite dans une Coupe du Monde, et on a déjà le match contre l'Irak dans 6 jours où on doit gagner pour se qualifier.
3: Kylian Mbappé qui est devenu le meilleur buteur de l'histoire de l'équipe de France avec ce doublé. Il compte désormais 58 buts, il devance Olivier Giroud. Le prochain match pour la France, c'est lundi prochain à 23h contre l'Irak. Une deuxième recrue pour Angersco. Hier, après Anthony Lopez, c'est le jeune Anthony Bermond qui a été officialisé. L'ailier est prêté une année sans option d'achat par le RC Lens. Enfin, en hockey sur glace, le calendrier de la saison prochaine a été dévoilé. Les Ducs d'Angers débuteront leur saison le 15 septembre chez les Brûleurs de Loup de Grenoble, qui les avait éliminés en demi-finale l'année dernière. Un premier match à domicile le 4 octobre contre les Boxers de Bordeaux, le champion en titre. Bonne journée à tous, à l'écoute d'Oxygène Radio.
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3: Bon mercredi avec Oxygène, la plus angevine des radios. À suivre, Mickey, ça pique un peu quand même. Ou encore les K-pop Demon Hunters avec Free.
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3: Le son Hit and Dance après les infos.
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3: Il est 7h, les infos avec Nicolas Marie. Bonjour Nicolas.
24: Chris, bonjour, bonjour à toutes et à tous. Les Bleus démarrent de la meilleure des manières leur Coupe du Monde de football. Victoire 3-1 hier soir face au Sénégal. Après une première mi-temps compliquée, les coéquipiers de Kylian Mbappé ont déroulé. Alexis Vlahoudoum, vous avez vécu le match au café au Petit Bonheur à Brin-sur-Longuenée.
25: Ouais, la trentaine de supporters présents étaient plutôt confiants comme Jean-René, Marvin et Romain.
26: Ah, si on est là, c'est qu'on y croit quand même. J'ai 2-0. De toute façon, si on veut gagner la Coupe du Monde, bon, faut qu'on soit meilleur que tout le monde.
27: Alors, je m'attends à un bon match d'équipe de France. Un gros match de Désiré Doué, je pense. Confiant. 2-1.
28: Je pense 2-0.
27: commence la compétition, ils vont dérouler tranquillement, je pense.
25: Mais ce sont bien les Sénégalais qui se procurent les premières occasions. À la mi-temps, les premiers doutes, Louis demande du changement.
0: Mettre à gauche, il faut qu'il parte de loin. Moi, je suis pas coach.
25: Avec Zossé, Olysée repasse dans l'axe, passe laser pour Mbappé.
2: Ah, la passe, elle est incroyable. Puis bah, la finition, parfaite. Non, franchement, Olysée est trop fort.
25: Derrière, les Blancs enchaînent avec Barcola, les supporters exultent. Et malgré la réduction du score des Sénégalais, pas le temps de douter. Mbappé fait de nouveau parler son talent d'une frappe lointaine. Une victoire qui lance bien la compétition pour les hommes de Didier Deschamps, mais aussi pour leurs supporters.
24: Dans l'actualité également, la chaleur, la canicule, elle perturbe déjà la fête de la musique à Angers face aux 40 degrés annoncés ce dimanche. L'association La Fabrique Musicale a décidé de reporter son grand concert. Il était prévu place Michel Debré, une vingtaine d'artistes devaient se produire à 14h jusqu'à minuit. Les organisateurs évoquent des conditions de sécurité insuffisantes, notamment en raison du manque d'ombre sur le site. L'événement pourrait finalement être reprogrammé à la rentrée. Un homme de 41 ans comparé à partir de ce mercredi devant la cour d'assises du Maine-et-Loire à Angers. Cet installateur télécom est accusé du viol d'un adolescent de 15 ans en 2023, alors qu'il devait prochainement l'accueillir en stage. Un homme déjà condamné à plusieurs reprises pour des faits de violence sexuelle sur mineurs. Il faisait l'objet d'une interdiction de contact avec des mineurs. L'accusé conteste les faits. Son procès doit se poursuivre jusqu'à demain. À l'international, la signature de l'accord entre les États-Unis et l'Iran est annoncée pour vendredi au Birkenstock, un complexe hôtelier de luxe surplombant le lac des Quatre Cantons près de Lucerne en Suisse. Le site isolé et sécurisé était retenu pour faciliter la tenue de la cérémonie. Il aurait été proposé par les médiateurs pakistanais et qataris, ainsi que par les deux pays signataires. L'art du bien vieillir se cultive demain dans le Haut-Anjou. Le pays de Cran organise son deuxième salon de 10h à 18h. Une quarantaine de professionnels de l'autonomie et de l'habitat seront présents dans le château de Cran. Des ateliers sport adaptés seront aussi proposés. La journée s'adresse aussi aux aidants. À Angers, un temps menacé de fermeture, la SADEL rouvre ses portes ce matin. Cette institution, née en 1955, a été sauvée par un collectif d'anciens salariés, de clients et de partenaires. Ils sont aujourd'hui rassemblés dans une société coopérative d'intérêt collectif. Les 1000 mètres carrés ont été entièrement réaménagés pour en faire la plus grande librairie papeterie indépendante d'Angers. Pour rappel, elle avait été menacée de fermeture après que Savoir Plus, la maison mère, avait choisi de se séparer de ses magasins. Angers-Loire Métropole a investi un quart des fonds nécessaires. Et puis un mot du SCO, l'ailier Anthony Bermond qui nous vient de Lens est prêté en GSCO pour la saison prochaine. Il a 21 ans, international. Enfin, les prévisions météo.
4: Avec un soleil qui s'installe franchement hein, et l'ambiance estivale se confirme dès les premières heures de la journée. Le thermomètre qui affiche 17 degrés au lever du jour va grimper très rapidement pour atteindre les 32 degrés au meilleur de l'après-midi, sous un ciel donc parfaitement dégagé. Demain, les températures continueront de monter.
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0: sur Oxygène Radio, ça pique un peu quand même, il est 7h07.
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0: Ouais, on a peut-être un peu moins dormi, hein, mais on a le sourire ce matin. Ouais, les Bleus ont réussi leur entrée en lice à la Coupe du Monde 2026 avec une victoire 3-1, hein, je vous rappelle, face au Sénégal. Donc voilà, merci, au revoir. Hein. La journée peut commencer sereinement. Quand l'équipe de France gagne, le réveil est moins dur, le café est meilleur, la tartine tombe du bon côté. Bah écoutez, bon mercredi à tous. En ce 17 juin, en fait, les RV, c'est la journée mondiale de lutte contre la désertification. C'est aussi la journée mondiale, alors sachez-le, la journée mondiale du crocodile.
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0: Ah bah s'ils sont partis, n'en parlons plus. Merci Julien Doré. Les anniversaires aujourd'hui. La championne de tennis, Venus Williams, 46 ans. Francis Ginibre, des Chevaliers du Fiel, 67 ans. L'acteur Marc Jolivet, à lui, 76 ans. Et puis, l'anniversaire en chanson ce matin, c'est celui de Lio. Lio, l'icône pop franco-belge des années 80, qui est né au Portugal d'ailleurs, tiens. À son compteur, 8 albums studio, plus de 3 millions de disques vendus rien qu'en France. Souvenez-vous, à 17 ans, elle retournait la France entière avec un cornet de glace et un banana split, ouais. Là, ce que je vous fais écouter, c'est Fallait pas commencer, sorti en 1986. Bon anniversaire donc à Lio, qui fête ses 64 ans aujourd'hui. Puis bon anniversaire à vous si vous êtes né également un 17 juin. Le son Hit and Dance avec K-Pop Demon Hunters maintenant, Free sur Oxygène Radio, et ensuite les programmes télé avec Jérém.
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1: Et on va commencer avec TF1, Good American Family. C'est raconté depuis les multiples points de vue des personnages, pour explorer les questions de perspective, de préjudice, de traumatisme, l'histoire troublante d'un couple du Midwest qu'adopte une fillette atteinte d'une forme rare de nanisme. Alors que les parents l'élèvent aux côtés de leurs trois enfants biologiques, il y a un mystère qui émerge autour de son âge et de ses origines, leur faisant soupçonner qu'elle n'est peut-être pas la fillette qu'elle prétend être. France 2, Danse ta vie, ça c'est beau. Lucie, 25 ans, elle rêve de devenir danseuse. Et ce même son handicap de naissance la cloue dans un fauteuil roulant. Elle se présente au casting d'une émission de talent, mais le refus du jury réduit ses espoirs en poussière. Impulsivement, elle se jette dans les escaliers. Ce qui lui vaut un aller simple pour le centre de rééducation. Elle va rencontrer Alexis, ancien danseur étoile qui accepte de la former. Et face à un nombre incommensurable d'obstacles, mais animée par une rage de vivre, de rêver, d'indépendance hors normes, Lucie parviendra-t-elle à réaliser son rêve et devenir danseuse professionnelle? Réponse ce soir sur France 2. France 3, Déraciner des ailes, passion, patrimoine, terroir d'excellence dans les Alpes provençales, Canal+, Moi qui t'aimais, M6, la Coupe du monde de football, Portugal, République démocratique du

0: Anita World sur Oxygène Radio, Ring My Bell.
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0: Une météo 100% estivale et lumineuse hein, qui nous accompagne. Le ciel va rester bleu du matin au soir avec des températures douces déjà au réveil, 17 degrés qui vont s'envoler rapidement pour atteindre 32 degrés au plus chaud de l'après-midi. Alors pour les prochains jours, la barre va monter encore plus haut, 35 degrés demain jusqu'à 39 degrés dimanche. D'ailleurs dimanche, lundi et mardi, nous serons sans doute en vigilance orange canicule puisque les températures ne redescendront pas en dessous de 22 à 23 degrés la nuit. C'est reparti pour un tour. Julia Lieb et Ota, dis-moi où. Ellie Goulding ou encore Miles Smith, c'est la suite du son Hit & Dance. Et puis à 7h30, les infos avec Nicolas Marie. Il est 7h17, bonne journée.
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0: On le retrouve dans la BO de 50 nuances degrés, ce son.
1: Oui, oui.
0: Ellie Goulding, Love Me Like You Do sur Oxygène Radio. Emmanuel Macron et Brad Pitt ont un point commun. Alors oui, les lunettes for sure, oui d'accord, mais il y en a encore, encore un autre, l'arnaque. Oxygène. Je vous explique tout ça tout à l'heure. Ce sera la Big News à 7h45, avant ça le Toposcope, encore avant ça Miley Smith et encore avant ça les infos de Nicolas Marie. Bonjour.
2: Chris, bonjour, bonjour à toutes et à tous. Les Bleus démarrent de la meilleure des manières leur Coupe du Monde de football. Victoire 3-1 hier soir face au Sénégal. Après une première mi-temps compliquée, les coéquipiers de Kylian Mbappé ont déroulé. Alexis Vélagudum, vous avez vécu le match au café au Petit Bonheur à Brin-sur-Longuenée.
3: Ouais, la trentaine de supporters présents étaient plutôt confiants comme Jean-René, Marvin et Romain.
4: Ah, si on est là, c'est qu'on y croit quand même. J'ai 2-0. De toute façon, si on veut gagner la Coupe du Monde, bon, faut qu'on soit meilleur que tout le monde.
5: Alors, je m'attends à un bon match d'équipe de France. Un gros match de Désiré Doué, je pense. Confiant. 2-1.
6: Je pense 2-0.
7: Ils commencent la compétition et ils vont dérouler tranquillement, je pense.
3: Mais ce sont bien les Sénégalais qui se procurent les premières occasions. À la mi-temps, les premiers doutes. Louis demande du changement.
8: On met à gauche. Il faut que c'est un gars, il faut qu'il parte de loin. Moi, je suis pas coach.
3: Avec Zossé, Olysée repasse dans l'axe. Passe laser pour Mbappé.
9: Ah, la passe, elle est incroyable. Puis bah, la finition, parfaite. Non, franchement, Olysée, trop fort.
3: Derrière, les Blancs enchaînent avec Barcola, les supporters exultent. Et malgré la réduction du score des Sénégalais, pas le temps de douter. Mbappé fait de nouveau parler son talent d'une frappe lointaine. Une victoire qui lance bien la compétition pour les hommes de Didier Deschamps, mais aussi pour leurs supporters.
2: Dans l'actualité également, la chaleur, la canicule, elle perturbe déjà la fête de la musique à Angers face aux 40 degrés annoncés ce dimanche. L'association La Fabrique Musicale a décidé de reporter son grand concert. Il était prévu place Michel Debré, une vingtaine d'artistes devaient se produire à 14h jusqu'à minuit. Les organisateurs évoquent des conditions de sécurité insuffisantes, notamment en raison du manque d'ombre sur le site. L'événement pourrait finalement être reprogrammé à la rentrée. Un homme de 41 ans comparé à partir de ce mercredi devant la cour d'assises du Maine-et-Loire à Angers. Cet installateur télé est accusé du viol d'un adolescent de 15 ans en 2023, alors qu'il devait prochainement l'accueillir en stage. Un homme déjà condamné à plusieurs reprises pour des faits de violence sexuelle sur mineurs. Il faisait l'objet d'une interdiction de contact avec des mineurs. L'accusé conteste les faits. Son procès doit se poursuivre jusqu'à demain. À l'international, la signature de l'accord entre les États-Unis et l'Iran est annoncée pour vendredi au Burgenstock, un complexe hôtelier de luxe surplombant le lac des Quatre Cantons près de Lucerne en Suisse. Le site isolé et sécurisé était retenu pour faciliter la tenue de la cérémonie. Il aurait été proposé par les médiateurs pakistanais et qataris, ainsi que par les deux pays signataires. L'art du bien vieillir se cultive demain dans le Haut-Anjou. Le pays de Cran organise son deuxième salon de 10h à 18h. Une quarantaine de professionnels de l'autonomie et de l'habitat seront présents dans le château de Cran. Des ateliers sport adaptés seront aussi proposés. La journée s'adresse aussi aux aidants. À Angers, un temps menacé de fermeture, la SADEL rouvre ses portes ce matin. Cette institution, née en 1955, a été sauvée par un collectif d'anciens salariés, de clients et de partenaires. Ils sont aujourd'hui rassemblés dans une société coopérative d'intérêt collectif. Les 1000 mètres carrés ont été entièrement réaménagés pour en faire la plus grande librairie papeterie indépendante d'Angers. Pour rappel, elle avait été menacée de fermeture après que Savoir Plus, la maison mère, avait choisi de se séparer de ses magasins. Angers-Loire Métropole a investi un quart des fonds nécessaires. Et puis un mot du SCO, l'ailier Anthony Bermond qui nous vient de Lens est prêté en GESCO pour la saison prochaine. Il a 21 ans international. Enfin, les prévisions météo.
0: Avec un soleil qui s'installe franchement et l'ambiance estivale se confirme dès les premières heures de la journée. Le thermomètre qui affiche 17 degrés au lever du jour va grimper très rapidement pour atteindre les 32 degrés au meilleur de l'après-midi. Sous un ciel donc parfaitement dégagé, demain les températures continueront de monter.
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0: Mike Smith sur Oxygène Radio avec Drive Safe. C'est l'heure du Topscope.
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0: En dernière position, ce mercredi, les taureaux, le manque d'exercice vous pèse. Il est temps de vous reprendre en main. Les cancers sont à la 11e place. La journée ne s'y prête pas. Évitez de prendre des décisions importantes. 10e du classement astrologique, les sagittaires, des sujets sensibles pourraient refaire surface et demander une vraie remise à plat. Les béliers, 9e, les attentes sont fortes à votre égard, que ce soit de la part de votre partenaire ou au travail. Les balances, 8e, avec la ferme intention d'améliorer vos performances et de donner le meilleur de vous-même. Les capricornes, 7e, une belle fluidité dans la communication vous accompagnera partout, en amour, en famille, comme au travail. Les Verseaux, 6e, avec aujourd'hui une belle opportunité de consolider votre position professionnelle. À la 5e place, les Poissons, votre magnétisme ne passera pas inaperçu et votre partenaire sera sous le charme. 4e, Gémeaux, vous saurez défendre vos idées avec une belle conviction. Le succès sera au rendez-vous. Scorpion, 3e, vous avez l'esprit clair et trouverez des solutions à tous vos soucis. À la 2e place, les Lions, de bonnes nouvelles sont à prévoir, financière, amicale, voire même les deux. Enfin, premier, aujourd'hui les Vierges, un vrai carton plein. Votre vie amoureuse se réveille et votre franchise vous ouvre de magnifiques horizons.
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0: La Big News tout à l'heure à 7h45. Avec Emmanuel Macron qui a arnaqué une petite retraitée. Bah, c'est pas ça, c'est pas sympa, Manu. Ah, mais c'est peut-être un faux Emmanuel Macron. La Big News à 7h45, le Max Sport à 7h50, et Bon Entendeur et Dalida, Mourir sur scène, c'est dans un instant sur Oxygène Radio.
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0: Playlist de l'été, je vous l'ai mise d'ailleurs. Il y a 10 titres que je vous ai mis pour passer l'été en musique sur oxygèneradio.com et l'application Oxygène. Chola Hama et le Max Sport après la Big News.
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0: 7h47, oui, avec une nouvelle alerte arnaque ce matin, puisque Emmanuel Macron est le nouveau Brad Pitt. Hein. Je vous rappelle pas les mésaventures hein, de la grande naïve Anne, qui a perdu 830 000 euros en croyant être en couple avec Brad Pitt. Eh bien, il y a un nouveau cas en Meurthe-et-Moselle avec une retraitée qui s'est fait avoir par un deepfake. Tout part d'une vidéo, d'une publicité hein, sur Internet où on voit Emmanuel Macron et Bernard Arnault, parfaitement imités hein, par l'intelligence artificielle, vantant un placement miracle, rentable et sans risque. Hein. Alors séduite, la retraitée, elle clique, elle laisse ses coordonnées et puis elle se laisse guider par un faux conseiller financier qui lui fait installer un logiciel de prise en main à distance et l'incite à virer l'intégralité de ses économies, soit 25 000 euros. Dans l'Est, les policiers parlent d'une vraie série d'oire, hein, entre 3 et 5 plaintes par semaine hein, pour ce type d'arnaque où les escrocs recyclent toujours la même recette, hein, un mélange de deepfake ultra réaliste et de fausses plateformes d'investissement. Bon après, la retraitée, elle l'a fait exprès quand même. Hein. Parce que même si Macron proposait vraiment ses services, vu comment il a géré la France, oui, bah, je pense pas qu'il y ait grand monde qui lui confie son argent, non.
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0: Non, mais je dis ça sans... en étant neutre politiquement. Je pense que même si on est pro-Macron, on est d'accord avec moi que la gestion de la France, moyen. Allez, Chola Hama, You Might Need Somebody. Très belle chanson de Chola Hama. Suivi de Cyprien Lejay, qui va nous faire un petit débrief du match d'hier soir. Ouais, France.

0: Oxygène Radio, 7h51. Amir, avec toi, après le Max Sport, c'est Cyprien Leget sur Oxygène Radio. Bonjour Cyprien.
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3: Salut Chris, bonjour à tous. Entrée en lice réussie pour l'équipe de France. Hier, lors de la Coupe du Monde, les Bleus ont disposé du Sénégal en s'imposant 3-1 avec un but de Bradley Barcola et un doublé de Kylian Mbappé. On écoute le capitaine des Bleus au micro d'M6.
4: Je pense pas qu'on soit totalement lancé, mais c'est toujours important de bien commencer les compétitions. Ça donne un peu plus de tranquillité, même si on n'est jamais tranquille dans une Coupe du Monde. Mais on a vu les autres équipes, c'est compliqué de commencer par une victoire. Toutes les équipes savent que la Coupe du Monde c'est unique, donc tout le monde veut gagner, donner une bonne image de son pays. Donc on a vu qu'aujourd'hui c'était pas un match évident, mais on sait qu'à tout moment on peut marquer et faire la différence, donc ça aide. C'est qu'un premier match de poule. Je pense que les gens doivent s'enflammer ou critiquer. Et nous, on doit toujours rester très froid, très stoïque dans ce qu'on doit faire, parce qu'on sait que tout va très vite dans une Coupe du Monde. Et on a déjà le match contre l'Irak dans 6 jours où on doit gagner pour se qualifier.
3: Kylian Mbappé qui est devenu le meilleur buteur de l'histoire de l'équipe de France avec ce doublé. Il compte désormais 58 buts. Il devance Olivier Giroud. Le prochain match pour la France, c'est lundi prochain à 23h contre l'Irak. Une deuxième recrue pour Angersco. Hier, après Anthony Lopez, c'est le jeune Anthony Bermond qui a été officialisé. L'ailier est prêté une année sans option d'achat par le RC Lens. Enfin, en hockey sur glace, le calendrier de la saison prochaine a été dévoilé. Les Ducs d'Angers débuteront leur saison le 15 septembre chez les Brûleurs de Loup de Grenoble, qui les avait éliminés en demi-finale l'année dernière. Un premier match à domicile le 4 octobre contre les Boxers de Bordeaux, le champion en titre. Bonne journée à tous, à l'écoute d'Oxygène Radio.
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0: Morning, nouvelle heure de son Hit and Dance avec Son of Legend, avec Maël ou encore Gala, tu vois, pour fêter les bleus. Free from Desire. Oxygène Radio. Les infos, bon, on y revient bien sûr dans les infos de Nicolas Marie. Il est 8h. Bonjour Nicolas.
1: Chris, bonjour, bonjour à toutes et à tous. Les Bleus démarrent de la meilleure des manières leur Coupe du Monde de football. Victoire 3-1 hier soir face au Sénégal. Après une première mi-temps compliquée, les coéquipiers de Kylian Mbappé ont déroulé. Alexis Vlahoudoum, vous avez vécu le match au café au Petit Bonheur à Prince-sur-Longuenée.
2: Oui, la trentaine de supporters présents étaient plutôt confiants comme Jean-René, Marvin et Romain.
3: Ah, si on est là, c'est qu'on y croit quand même. J'ai 2-0. De toute façon, si on veut gagner la Coupe du Monde, bon, faut qu'on soit meilleur que tout le monde.
4: Alors, je m'attends à un bon match d'équipe de France. Un gros match de Désiré Doué, je pense. Confiant. 2-1.
5: Je pense 2-0.
6: Commence la compétition, ils vont dérouler tranquillement, je pense.
2: Mais ce sont bien les Sénégalais qui se procurent les premières occasions. À la mi-temps, les premiers doutes. Luis demande du changement.
7: Le mettre à gauche. Il faut que c'est un gars, faut qu'il parte de loin. Moi, je suis pas coach.
2: Exaucé, Olise repasse dans l'axe. Passe laser pour Mbappé.
8: Ah, la passe, elle est incroyable. Puis bah, la finition. Parfaite, non franchement, Olise est trop fort.
2: Derrière les Blancs enchaînent avec Barcola, les supporters exultent. Et malgré la réduction du score des Sénégalais, pas le temps de douter, Mbappé fait de nouveau parler son talent d'une frappe lointaine. Une victoire qui lance bien la compétition pour les hommes de Didier Deschamps, mais aussi pour leurs supporters.
1: Dans l'actualité également, la chaleur, la canicule, elle perturbe déjà la fête de la musique à Angers face aux 40 degrés annoncés ce dimanche. L'association La Fabrique Musicale a décidé de reporter son grand concert. Il était prévu place Michel Debré, une vingtaine d'artistes devaient se produire à 14h jusqu'à minuit. Les organisateurs évoquent des conditions de sécurité insuffisantes, notamment en raison du manque d'ombre sur le site. L'événement pourrait finalement être reprogrammé à la rentrée. Un homme de 41 ans comparé à partir de ce mercredi devant la cour d'assises du Maine-et-Loire à Angers. Cet installateur télécom est accusé du viol d'un adolescent de 15 ans en 2023, alors qu'il devait prochainement l'accueillir en stage. Un homme déjà condamné à plusieurs reprises pour des faits de violence sexuelle sur mineurs. Il faisait l'objet d'une interdiction de contact avec des mineurs. L'accusé conteste les faits. Son procès doit se poursuivre jusqu'à demain. À l'international, la signature de l'accord entre les États-Unis et l'Iran est annoncée pour vendredi au Birkenstock, un complexe hôtelier de luxe surplombant le lac des Quatre Cantons près de Lucerne en Suisse. Le site isolé et sécurisé était retenu pour faciliter la tenue de la cérémonie. Il aurait été proposé par les médiateurs pakistanais et qataris, ainsi que par les deux pays signataires. L'art du bien vieillir se cultive demain dans le Haut-Anjou. Le pays de Cran organise son deuxième salon de 10h à 18h. Une quarantaine de professionnels de l'autonomie et de l'habitat seront présents dans le château de Cran. Des ateliers sport adaptés seront aussi proposés. La journée s'adresse aussi aux aidants. À Angers, un temps menacé de fermeture, la SADEL rouvre ses portes ce matin. Cette institution, née en 1955, a été sauvée par un collectif d'anciens salariés, de clients et de partenaires. Ils sont aujourd'hui rassemblés dans une société coopérative d'intérêt collectif. Les 1000 m² ont été entièrement réaménagés pour en faire la plus grande librairie papeterie indépendante d'Angers. Pour rappel, elle avait été menacée de fermeture après que Savoir Plus, la maison mère, avait choisi de se séparer de ses magasins. Angers-Loire Métropole a investi un quart des fonds nécessaires. Et puis un mot du SCO, l'ailier Anthony Bermond, qui nous vient de Lens, est prêté en GESCO pour la saison prochaine. Il a 21 ans international. Enfin, les prévisions météo.
0: Avec un soleil qui s'installe franchement hein, et l'ambiance estivale se confirme dès les premières heures de la journée. Le thermomètre qui affiche 17 degrés au lever du jour va grimper très rapidement pour atteindre les 32 degrés au meilleur de l'après-midi. Sous un ciel donc parfaitement dégagé, demain les températures continueront de monter.
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0: jusqu'à midi par Chris. C'est long, mais c'est bon.
1: Les Bleus ont gagné 3-1 hier soir. Je ne vous en prends rien, on en a parlé dans les infos il y a quelques secondes. Alors, j'ai décidé que ça nous donnait officiellement le droit d'être en retard au boulot aujourd'hui. Oui, entre la célébration du troisième but, le débrief dans la cuisine, les... allez, un dernier petit verre pour fêter ça, hein, et puis le temps de redescendre. Franchement, arriver à l'heure ce matin, c'est presque... anti-patriotique, hein, vous êtes d'accord avec moi. Mercredi 17 juin, en fait, les RV aujourd'hui, c'est la journée mondiale de lutte contre la désertification et la sécheresse. Et puis c'est également la journée mondiale du crocodile.
2: Le cro-cro-cro, le cro-cro-cro, le crocodile.
1: Oh, Julien Doré.
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1: Bah vu qu'ils sont partis, oui, n'en parlons pas, hein, tout simplement. Les anniversaires à souhaiter aujourd'hui. Nous avons la championne de tennis, Venus Williams, 46 ans. Francis Ginibre des Chevaliers du Fiel, 67 ans. L'acteur Marc Jolivet, 76. Et puis l'anniversaire en chanson ce matin, c'est celui de Lio. Lio, l'icône pop franco-belge des années 80, à son compteur 8 albums studio et plus de 3 millions de disques vendus, rien qu'en France. Puis souvenez-vous, à 17 ans, elle retournait la France entière avec un cornet de glace et un banana split. Ça c'est elle, et Brune compte pas pour des prunes, sortie en 1986. Bon anniversaire à Lio qui fête donc ses 64 ans. La minute épique, dans un instant, les chevaux avec Laurent Yvron et Septime, après Maël, tic-tac sur Oxygène Radio. Joli.

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2: Des changements d'horaire pour les courses de la Fédération Anjou-Maine Centre-Ouest durant ce week-end, notamment en raison des fortes chaleurs annoncées. Quelques ajustements donc samedi du côté de Saint-Pierre-la-Cour. Le début des opérations est prévu à 16h pour une belle réunion en semi-nocturne. Dimanche, du côté de Durtal, Total Léréry et puis de Cran, eh bien, les réunions seront matinales avec un début des opérations à la fraîcheur dès 9h. Lundi, toujours à Cran, on court, mais on va modifier les horaires. On court en semi-nocturne, version after work. Une réunion, là aussi, plutôt sympa pour terminer la journée. Le tiercé, quartier KT+, se court, lui, aujourd'hui, ce soir, à 18h30, sur l'hipporome d'Agen. Une épreuve aux trois attelés sur 2625 mètres. On retient le numéro 10, entraîné à Beaumont-Pied-de-Bœuf, en Mayenne, par Arnaud Livet. En tête de la sélection, c'est Kirella. Et puis ensuite, on a placé le 14. 9, 3, 5, 15, 16 et 12.
1: La Fédération Anjou-Maine Centre-Ouest, c'est 33 hippodromes répartis sur le Maine-et-Loire, Mayenne, Sarthe, Indre-et-Loire, Loire-et-Cher et Vienne.

0: Le son de Gala sur Oxygène Radio à 8h15.
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0: Une météo 100% estivale, hein. Déjà, estivale lumineuse, ensoleillée, oui, un ciel qui reste bleu du matin jusqu'au soir avec des températures douces, hein. Au réveil, il faisait 17 degrés déjà ce matin et ça va atteindre les 32 degrés au plus chaud de l'après-midi. Pour les prochains jours, il fait toujours aussi beau, la barre va monter encore plus haut, hein. Niveau température, 35 degrés demain, 39 degrés dimanche. Mon petit doigt me dit que dimanche, lundi et mardi, on va passer en vigilance orange canicule. Puisqu'il fera chaud la nuit également. Ouais. Mon petit doigt qui me dit aussi qu'il y aura plein de canicules à venir cet été. Ah, il est en forme mon petit doigt en ce moment, il se trompe rarement. Hein. David Guetta, Jennifer Lopez, dans un instant, Save Me Tonight. Et puis, on va parler de l'anniversaire d'un dessin animé Pixar. A tout de suite.
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Dans un instant, on écoute Tal, Are We Awake. Et le chiffre du jour, c'est 11. Comme les 11 ans de Vice Versa, sorti en France le 17 juin 2015. Un film Pixar devenu culte, hein, qui nous plonge dans la tête d'une petite fille de 11 ans, où 5 émotions, joie, tristesse, peur, colère et dégoût, tentent de gérer un gros bouleversement, un déménagement. Un concept ultra original, récompensé par l'Oscar du meilleur film d'animation en 2016. Bien joué Pixar. D'ailleurs, finalement, le cerveau, c'est vrai, c'est un petit peu une coloc, hein, et personne n'est vraiment d'accord. Hein. Ça se bouscule là-dedans.

0: 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En tête du Toposcope aujourd'hui, c'est qui? Les Vierges, les Lions et les Scorpions. Vous allez passer une bonne journée, bravo. 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On écoute Bébé Rexha avec New Religion après les infos de Nicolas Marie. Nicolas, bonjour.
1: Chris, bonjour, bonjour à toutes et à tous. Les Bleus démarrent de la meilleure des manières leur Coupe du Monde de football. Victoire 3-1 hier soir face au Sénégal. Après une première mi-temps compliquée, les coéquipiers de Kylian Mbappé ont déroulé. Alexis Vélagudum, vous avez vécu le match au café au Petit Bonheur à Prince-sur-Longuenée.
2: Oui, la trentaine de supporters présents étaient plutôt confiants comme Jean-René, Marvin et Romain.
3: Ah, si on est là, c'est qu'on y croit quand même. J'ai 2-0. De toute façon, si on veut gagner la Coupe du Monde, faut qu'on soit meilleur que tout le monde.
4: Je m'attends à un bon match d'équipe de France. Et un gros match de Désiré Doué, je pense. Confiant. 2-1.
5: France 2-0.
6: Commence la compétition et ils vont dérouler tranquillement, je pense.
2: Et ce sont bien les Sénégalais qui se procurent les premières occasions. À la mi-temps, les premiers doutes. Luis demande du changement.
7: Il faut le mettre à gauche. Et faut que c'est un gars, faut qu'il parte de loin. Moi, je suis pas coach.
2: Vexosé, Olise repasse dans l'axe. Passe laser pour Mbappé.
8: Ah, la passe, elle est incroyable. Puis bah, la finition. Parfaite, non franchement, Olise est trop fort.
2: Derrière les Blancs enchaînent avec Barcola, les supporters exultent. Et malgré la réduction du score des Sénégalais, pas le temps de douter, Mbappé fait de nouveau parler son talent d'une frappe lointaine. Une victoire qui lance bien la compétition pour les hommes de Didier Deschamps, mais aussi pour leurs supporters.
1: Dans l'actualité également, la chaleur, la canicule, elle perturbe déjà la fête de la musique à Angers face aux 40 degrés annoncés ce dimanche. L'association La Fabrique Musicale a décidé de reporter son grand concert. Il était prévu place Michel Debré, une vingtaine d'artistes devaient se produire à 14h jusqu'à minuit. Les organisateurs évoquent des conditions de sécurité insuffisantes, notamment en raison du manque d'ombre sur le site. L'événement pourrait finalement être reprogrammé à la rentrée. Un homme de 41 ans comparé à partir de ce mercredi devant la cour d'assises du Maine-et-Loire à Angers, cet installateur Télécom est accusé du viol d'un adolescent de 15 ans en 2023 alors qu'il devait prochainement l'accueillir en stage. Un homme déjà condamné à plusieurs reprises pour des faits de violence sexuelle sur mineurs. Il faisait l'objet d'une interdiction de contact avec des mineurs. L'accusé conteste les faits. Son procès doit se poursuivre jusqu'à demain. À l'international, la signature de l'accord entre les États-Unis et l'Iran est annoncée pour vendredi au Birkenstock, un complexe hôtelier de luxe surplombant le lac des Quatre Cantons près de Lucerne en Suisse. Le site isolé et sécurisé était retenu pour faciliter la tenue de la cérémonie. Il aurait été proposé par les médiateurs pakistanais et qataris, ainsi que par les deux pays signataires. L'art du bien vieillir se cultive demain dans le Haut-Anjou. Le pays de Cran organise son deuxième salon de 10h à 18h. Une quarantaine de professionnels de l'autonomie et de l'habitat seront présents dans le château de Cran. Des ateliers sport adaptés seront aussi proposés. La journée s'adresse aussi aux aidants. À Angers, un temps menacé de fermeture, la SADEL rouvre ses portes ce matin. Cette institution, née en 1955, a été sauvée par un collectif d'anciens salariés, de clients et de partenaires. Ils sont aujourd'hui rassemblés dans une société coopérative d'intérêt collectif. Les 1000 mètres carrés ont été entièrement réaménagés pour en faire la plus grande librairie papeterie indépendante d'Angers. Pour rappel, elle avait été menacée de fermeture après que Savoir Plus, la maison mère, avait choisi de se séparer de ses magasins. Angers-Loire Métropole a investi un quart des fonds nécessaires. Et puis un mot du SCO, l'ailier Anthony Bermond, qui nous vient de Lens, est prêté à Angers SCO pour la saison prochaine. Il a 21 ans international. Enfin, les prévisions météo.
0: Avec un soleil qui s'installe franchement hein, et l'ambiance estivale se confirme dès les premières heures de la journée. Le thermomètre qui affiche 17 degrés au lever du jour va grimper très rapidement pour atteindre les 32 degrés au meilleur de l'après-midi. Sous un ciel donc parfaitement dégagé, demain les températures continueront de monter.

0: L'infotrafic arrive sur Oxygène Radio. D'abord, c'est le toposcope.
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0: Avec en dernière position aujourd'hui les taureaux, le manque d'exercice vous pèse, il est temps de vous reprendre en main. Les cancers 11e, la journée ne s'y prête pas, hein. Évitez de prendre des décisions importantes. Sagittaire 10e, des sujets sensibles pourraient refaire surface et demander une vraie remise à plat. Les béliers sont 9e, les attentes sont fortes à votre égard, que ce soit de la part de votre partenaire ou au travail. Les balances 8e, avec la ferme intention d'améliorer vos performances et de donner le meilleur de vous-même. Capricorne 7e, une belle fluidité dans la communication vous accompagnera partout, en amour, en famille, comme au travail. Les Verseaux à la mi-classement, avec aujourd'hui une belle opportunité de consolider votre position professionnelle. À la 5e position, les Poissons, votre magnétisme ne passera pas inaperçu et votre partenaire sera sous le charme. Les Gémeaux 4e, vous saurez défendre vos idées avec une belle conviction, le succès sera au rendez-vous. Scorpion 3e, vous avez l'esprit clair et trouverez des solutions à tous vos soucis. Les Lions sont 2e, de bonnes nouvelles sont à prévoir. Aujourd'hui, elles seront financières, amicales, voire même les deux. Enfin, les Vierges, premier, un vrai carton plein ce mercredi. Votre vie amoureuse se réveille et votre franchise vous ouvre de magnifiques horizons.
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0: Aujourd'hui, mercredi, troisième participation de Valérie, tout à l'heure, avec ses plus ou ses moins. Puis je vous rappelle qu'il y a tous les jeux en replay, en podcast, hein, sur oxygenradio.com si vous voulez vous entraîner. Valérie qui va tenter de gagner 50 euros et si elle gagne, 80 euros demain. Et si elle gagne encore, ce sera 300 euros pour elle à la fin de la semaine. Bad Bunny, Nuevo Yol, après l'infotrafic et la pause.
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3: À Laval, le principal point de vigilance reste le secteur du quai d'Avenières et du square d'Avenières, où les travaux d'aménagement paysager et de végétalisation ont entraîné des restrictions de stationnement et des interventions successives sur la voirie. Toujours à Laval, des travaux urbains et de réseaux se poursuivent dans plusieurs quartiers, notamment autour du secteur Gare Seineville, avec des modifications ponctuelles de circulation selon l'avancement des chantiers. Enfin, dans le nord du département, sur la RD33, entre Goron et Ambrières-les-Vallées, des travaux de réparation d'ouvrages hydrauliques nécessitent la mise en place de déviations et de restrictions de circulation. 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
1: Pas grand chose à vous raconter ce matin, ça circule globalement bien, à part les endroits habituels, à signaler un véhicule arrêté sur le bas-côté quand même, avenue Gallieni, à côté de l'intermarché des ponts de C, autre voiture en panne, en tout cas véhicule en panne, à côté du Lyon-Angers, cette fois-ci sur la départementale 962, c'est bien ça, et puis la départementale 775, en fait les deux sont à peu près au niveau de l'intersection avec le Lyon-Angers, puis petit rappel travaux qui occasionnent quelques bouchons parfois dans Angers, avenue du Maréchal Leclerc, travaux également place du docteur Bichon ou encore des travaux avenue Victor Châtenay. Bon courage et bonne route.
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0: Benny, chez Noé Vaillol sur Oxygène Radio. 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
0: 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Et mercredi, comme mardi, comme lundi, enfin comme début de la semaine, ça arrive avec Valérie. Rebonjour Valérie.
2: Bonjour Chris.
0: Nous sommes toujours du côté de Méral pour tenter de remporter 300 euros. 300 euros, une belle somme, hein, j'ai envie de dire, à l'approche des vacances. Tiens, à propos, vous avez des vacances de prévues déjà? Vous savez où vous allez aller cet été?
2: Oui, on va au Portugal au mois de septembre.
0: Oh, mais sympa ça. Ah oui, et en plus, en arrière-saison, donc il n'y aura pas grand monde.
2: Voilà, c'est ça. Je laisse mes collègues qui ont des jeunes enfants l'été et puis je pars un peu plus tard.
0: Bon, en attendant, ça veut dire que vous allez travailler tout l'été.
2: C'est ça.
0: Ah, dans la chaleur, dans les canicules qui arrivent là. Aïe, aïe, aïe. Ouais. Bon, Valérie, on s'occupe de vous là maintenant tout de suite avant que vous partiez au boulot. Avec encore une fois, plein d'affirmations. Il faut me répondre c'est plus ou c'est moins en 35 secondes. Il me faut 5 bonnes réponses. On joue aujourd'hui, oui, c'est la troisième fois, pour 50 euros. On y va?
2: On y va.
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0: L'abeille ouvrière vit 3 mois.
2: Plus.
0: Didier Deschamps est sélectionneur de l'équipe de France depuis 2007.
2: Plus.
0: Dans le film Forrest Gump, la célèbre phrase, court, Forrest court, est prononcée 8 fois.
2: Plus.
0: Jean-Pierre Pernaut a animé le 13h pendant 25 ans.
2: Plus.
0: D'après la dernière étude, 75% des Français se lavent les mains après avoir été aux toilettes.
2: Moins.
0: David Guetta vient de remplir 4 fois d'affilée le Stade de France.
2: Moins.
0: Le scotch a été inventé en 1960.
2: Moins.
0: Et c'est bon. Et j'aurais accordé une nouvelle question, hein, vu comment ma bouche est partie. Ma bouche avait envie d'être jeudi, alors qu'on est mercredi. Je sais pas ce qui s'est passé. Donc, bah oui, félicitations. Alors, l'abeille ouvrière vit entre 4 et 6 semaines. Voilà, sachez-le. Si un jour on vous demande, vous pourrez briller en société avec cette info. Didier Deschamps, vous aviez bon, c'était en 2012, hein. Didier Deschamps, là, qui fait son dernier mondial. Dans le film Forrest Gump, eh bien, sachez que la célèbre phrase n'est prononcée que 3 fois. Et je vous avoue que moi aussi, j'aurais eu faux, ah parce oui. Que je pensais que c'était beaucoup plus. Jean-Pierre Pernaut a animé le 13h pendant à peu près 33 ans. D'après la dernière étude, et vous avez raison, on est des gros cochons, puisque seulement 62% des Français se lavent les mains après avoir été aux toilettes. En France, on est 50e sur 63 pays.
2: Hop là.
0: Donc on est sale. David Guetta, c'était 3 stades de France, 240 000 spectateurs au total, un record pour un DJ. Et puis le scotch a été inventé en 1930 par 3M, hein, le scotch. D'ailleurs maintenant, on dit le scotch pour dire le scotch, mais normalement il faut dire ruban adhésif, puisque le scotch est une marque, un peu comme Frigidaire ou comme d'autres choses. Eh, vous avez vu, on apprend des choses en gagnant 50 euros.
2: Carrément.
0: Bon, les 50 euros, on les remet en jeu pour 80 euros.
2: Oui, alors on va tenter.
0: Allez, parfait. Bon, on se retrouve demain alors à la même heure. Valérie, merci pour votre bonne humeur et à demain.
2: Merci Chris, à demain.
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4: Voilà, tu vois, je m'en doutais. 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
18: Faites une excellente matinée avec Oxygen Radio, une matinée déjà chaude. Avec Manon Lisa, tiens, pour le son It and Dance, Shakira aussi arrive.
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18: Il est 9h.
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18: Et on trouve Nicolas Marie aux infos. Nicolas, bonjour. Chris, bonjour, bonjour à toutes et à tous. Les Bleus démarrent de la meilleure des manières leur Coupe du Monde de football. Victoire 3 buts à 1 hier soir face au Sénégal. Après une première mi-temps compliquée, les coéquipiers de Kylian Mbappé ont déroulé. Alexis Vlahoudoum, vous avez vécu le match au café au Petit Bonheur à Prince-sur-Longuenée.
19: Oui, la trentaine de supporters présents étaient plutôt confiants, comme Jean-René, Marvin et Romain.
20: Ah, si on est là, c'est qu'on y croit quand même. J'ai 2-0. De toute façon, si on veut gagner la Coupe du Monde, faut qu'on soit meilleur que tout le monde.
21: Hein. Je m'attends à un bon match de l'équipe de France. Et un gros match de Désiré Doué, je pense. Confiant. 2-1.
22: Je pense 2-0.
23: Commence la compétition, ils vont dérouler tranquillement, je pense.
19: Mais ce sont bien les Sénégalais qui se procurent les premières occasions. À la mi-temps, les premiers doutes, Louis demande du changement.
24: Il faut le mettre à gauche. Et faut que c'est un gars, il faut qu'il parte de loin. Moi, je suis pas coach.
19: Vexosé, Olise repasse dans l'axe, passe laser pour Mbappé.
25: Ah, la passe, elle est incroyable. Puis bah, la finition... Parfait, non, franchement, Olise trop fort.
19: Derrière, les Blancs enchaînent avec Barcola, les supporters exultent. Et malgré la réduction du score des Sénégalais, pas le temps de douter. Mbappé fait de nouveau parler son talent d'une frappe lointaine. Une victoire qui lance bien la compétition pour les hommes de Didier Deschamps, mais aussi pour leurs supporters.
18: Dans l'actualité également, la chaleur, la canicule, elle perturbe déjà la fête de la musique à Angers face aux 40 degrés annoncés ce dimanche. L'association La Fabrique Musicale a décidé de reporter son grand concert. Il était prévu place Michel Debré, une vingtaine d'artistes devaient se produire à 14h jusqu'à minuit. Les organisateurs évoquent des conditions de sécurité insuffisantes, notamment en raison du manque d'ombre sur le site. L'événement pourrait finalement être reprogrammé à la rentrée. Un homme de 41 ans comparé à partir de ce mercredi devant la cour d'assises du Maine-et-Loire à Angers. C'est un installateur télécom est accusé du viol d'un adolescent de 15 ans en 2023 alors qu'il devait prochainement l'accueillir en stage. Un homme déjà condamné à plusieurs reprises pour des faits de violence sexuelle sur mineurs. Il faisait l'objet d'une interdiction de contact avec des mineurs. L'accusé conteste les faits. Son procès doit se poursuivre jusqu'à demain. À l'international, la signature de l'accord entre les États-Unis et l'Iran est annoncée pour vendredi au Birkenstock, un complexe hôtelier de luxe surplombant le lac des Quatre Cantons près de Lucerne en Suisse. Le site isolé et sécurisé était retenu pour faciliter la tenue de la cérémonie. Il aurait été proposé par les médiateurs pakistanais et qataris ainsi que par les deux pays signataires. L'art du bien vieillir se cultive demain dans le Haut-Anjou. Le pays de Cran organise son deuxième salon de 10h à 18h. Une quarantaine de professionnels de l'autonomie et de l'habitat seront présents dans le château de Cran. Des ateliers sport adaptés seront aussi proposés. La journée s'adresse aussi aux aidants. À Angers, un temps menacé de fermeture, la SADEL rouvre ses portes ce matin. Cette institution née en 1955 a été sauvée par un collectif d'anciens salariés, de clients et de partenaires. Ils sont aujourd'hui rassemblés dans une société coopérative d'intérêt collectif. Les 1000 m² ont été entièrement réaménagés pour en faire la plus grande librairie papeterie indépendante d'Angers. Pour rappel, elle avait été menacée de fermeture après que Savoir Plus, la maison mère, avait choisi de se séparer de ses magasins. Angers-Loire Métropole a investi un quart des fons nécessaires. Et puis un mot du SCO, l'ailier Anthony Bermond qui nous vient de Lens est prêté au GSCO pour la saison prochaine. Il a 21 ans international. Enfin, les prévisions météo. Avec un soleil qui s'installe franchement hein, et l'ambiance estivale se confirme dès les premières heures de la journée. Le thermomètre qui affiche 17 degrés au lever du jour va grimper très rapidement pour atteindre les 32 degrés au meilleur de l'après-midi. Sous un ciel donc parfaitement dégagé, demain les températures continueront de monter.
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0: L'un de nos gros coups de cœur, Manon Lisa, le petit pêcheur sur Oxygène Radio.
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0: On a peut-être un peu moins dormi d'ailleurs. Mais on a le sourire ce matin. Les Bleus ont réussi leur entrée en lice à la Coupe du Monde 2026. Victoire 3-1, hein, je vous rappelle, face au Sénégal. Donc voilà, merci, au revoir. Hein. La journée peut commencer sereinement. Quand l'équipe de France gagne, le réveil, il est moins dur. Le café, il est meilleur. La tartine, elle tombe du beau comté. Tous les patrons sont bien aujourd'hui. On est de bonne humeur. Ben voilà, bon mercredi à tous. Nous sommes le 17 juin aujourd'hui. En fait, les RV, c'est la journée mondiale de lutte contre la désertification et la sécheresse. Puis je vous en parle depuis ce matin. C'est la journée mondiale du crocodile. Ouais, depuis ce matin, je vous passe un petit extrait musical. Je le remets. Allez, je remets le petit extrait musical. Je remets Julien Doré.
3: Le crocodile.
0: Juste pour que vous l'ayez en tête toute la journée.
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0: Voilà, c'était juste pour la journée mondiale du crocodile. Anniversaire à souhaiter avec Marc Jolivet aujourd'hui. Bon anniversaire, 76 ans. Francis Ginibre des Chevaliers du Fiel, 67 ans. Venus Williams, championne de tennis, 46 ans. Et puis l'anniversaire en chanson ce matin, c'est avec Lio.

Lio, l'icône pop franco-belge des années 80, à son compteur 8 albums studio, plus de 3 millions de disques vendus rien qu'en France. À 17 ans, elle retournait la France entière avec un cornet de glace et un banana split. Hein. 2 millions de singles vendus, hein, banana split. Et ça, c'est Fallait pas commencer, chanson sortie en 1986. Allez, la suite du Solitaire Nen sur Oxygène Radio avec Donna Lewis, I Love You Always Forever. Après les programmes télé de Jerem et après Shakira, l'hymne de la Coupe du Monde, Dai Dai sur Oxygène Radio.

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1: Et on va commencer avec TF1, Good American Family. C'est raconté depuis les multiples points de vue des personnages, hein, pour explorer les questions de perspective, de préjudice, de traumatisme, l'histoire troublante d'un couple du Midwest qui adopte une fillette atteinte d'une forme rare de nanisme. Alors que les parents l'élèvent aux côtés de leurs trois enfants biologiques, il y a un mystère qui émerge autour de son âge et de ses origines, leur faisant soupçonner qu'elle n'est peut-être pas la fillette qu'elle prétend être. France 2, dans ta vie, ça c'est beau, Lucie, 25 ans, elle rêve de devenir danseuse. Et ce même son handicap de naissance la cloue dans un fauteuil roulant. Elle se présente au casting d'une émission de talent, mais le refus du jury réduit ses espoirs en poussière. Impulsivement, elle se jette dans les escaliers, ce qui lui vaut un aller simple pour le centre de rééducation. Elle va rencontrer Alexis, ancien danseur étoile qui accepte de la former. Et face à un nombre incommensurable d'obstacles, mais animée par une rage de vivre, de rêver, d'indépendance hors normes, Lucie parviendra-t-elle à réaliser son rêve et devenir danseuse professionnelle? Réponse ce soir sur France 2. France 3, déracinée des ailes, passion, patrimoine, terroir d'excellence dans les Alpes provençales, Canal+, moi qui t'aimais, M6, la Coupe du Monde de football, Portugal, République démocratique du Congo, Arte, ma femme s'appelle revient, W9, Star 80, l'histoire d'un phénomène culte, et TMC, la comédie chasse gardée, sinon toujours Oxygène Radio. Évidemment, je vous souhaite de passer une belle soirée devant votre télévision.
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0: Donna Lewis, I love you always forever sur Oxygen Radio.
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0: Nicolas, vous en parlez tout à l'heure, hein, la fin de la semaine, il y aura des annulations. Fête de la musique, hein, à cause de la chaleur, on annonce déjà 39 degrés jusqu'à 42 degrés en ressenti dimanche à Angers, c'est énorme. 39 degrés donc pour samedi, 41 degrés pour lundi. Jusqu'où ira-t-on ? C'est fou toutes ces températures. Bon, aujourd'hui c'est plus respirable, même si c'est quand même méga doux avec 31 degrés cet après-midi, 32 degrés localement. Demain, après-demain, après-après-demain et d'ailleurs pendant toute la semaine prochaine, du beau temps et température, je vous l'ai dit, qui augmente au fur et à mesure. C'est surtout les températures minimales, hein, qui baissent pas. Dans la nuit de dimanche à lundi, il fera 25 degrés la nuit. C'est pire que le sud, hein. Enfin, le sud en temps normal. Zao, MC Solar comme Caroline dans un instant sur Oxygène Radio, la sélection Oxygène et la tribu. On ira du côté de la rincerie.
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1: Ce week-end, Laval et son agglomération vivent au rythme de la fête de la musique sur 3 jours. Dès vendredi soir, direction le Conservatoire de Laval pour un premier rendez-vous festif sur le parvis du 40 et dans la cour du Vieux Château. Orchestre, chœur adulte et jeunes, danseurs et comédiens investissent les lieux dès 18h. Entrée libre et ambiance garantie. Samedi, ça continue à changer. Le Conservatoire de Laval Agglo fête la musique dès 17h30 avec les élèves et leurs professeurs. Et en soirée, Laval Centre-Ville s'anime autour de la place du 11 novembre et de l'espace Mayenne pour une nuit musicale festive. Et pour clôturer le week-end en beauté, dimanche soir, la scène 6 par 4 prend place en plein air à Laval avec 3 concerts mayennais. Du folk, du rock et du rap, tout un programme. Tout ça, c'est gratuit et en plein cœur de ville.
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0: dans un instant sur Oxygène Radio. On va écouter Jérémy Frérot. Il y aura aussi le Toposcope de ce mercredi, il y aura le Big Collector, un son R&B des années 2000, et puis le Maxport. Oxygène Radio. Et maintenant, direction la Mayenne pour la Rincerie, c'est la tribu Oxygène.
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3: Les beaux jours sont là et on s'occupe de vos idées loisirs. Tiens, la base de loisirs de la Rincerie fête ses 30 ans et on va en parler avec son responsable Maxime qui est avec nous. Bonjour.
4: Bonjour.
3: La base de loisirs qui fête donc de la Rincerie son 30e anniversaire, hein, c'est ça?
4: C'est bien ça, en effet, la base de loisirs a vu le jour en 1996 et cette année, les 12 et 13 septembre, on organise les 30 ans de la base de loisirs.
3: Ah ouais, et donc qui dit anniversaire dit, puisque vous le dites, les 12 et 13 septembre dit animation. Qu'est-ce qui se passera? Quels seront les moments forts?
4: Alors, on va débuter le samedi en début d'après-midi avec une course de radeau qui est du coup à l'effigie des 30 ans de la Rincerie,
3: ouais.
4: Avec les 37 communes du territoire qui vont créer une structure pour pouvoir... essayer de réaliser un petit parcours sur l'eau le plus rapidement possible.
3: Ah oui, c'est bien.
4: On va dire qu'on a laissé imagination à toutes les communes pour avoir un petit peu des choses très colorées et donc du coup on s'attend à un beau moment et puis ce sera suivi sur le samedi et sur le dimanche et bien de diverses animations sportives accessibles à tous,
3: ouais.
4: Et puis d'expositions photos notamment sur l'histoire de la base de loisirs et ce qu'elle en est devenue. Le samedi soir on aura aussi un temps culturel avec une fanfare, des acrobates,
3: ouais.
4: Des cracheurs de feu et on finira avec un groupe de musique sur le samedi soir.
3: Voilà, le lieu exact pour ceux qui peut-être en 30 ans ne sont pas venus, c'est à quel endroit?
4: Alors le lieu exact c'est entre Ballot et La Selle Craonnaise,
3: ouais.
4: Donc c'est sur le territoire du pays de Cran, mmh. Et donc du coup on est entre les deux villages sur un espace assez renfermé, donc n'hésitez pas à prendre la petite route pour vous y arrêter.
3: Alors on a ces rendez-vous des 12 et 13 septembre mais on a surtout un bel été là qui se prépare mon cher Maxime, hein, parce qu'on le rappelle c'est quand même je crois c'est 50 hectares hein, de lacs, mais vous avez au-delà des activités nautiques plein d'autres choses, il y a possibilité de faire du VTT, du tir à l'arc, de la randonnée aussi, hein.
4: Ah oui, tout à fait, vous avez entièrement raison. Donc en effet, on a 50 hectares d'eau, donc avec les chaleurs qui s'annoncent, on a un bel espace de baignade qui est aussi à très prisé.
3: Oui.
4: Et puis à côté de tout ça, on a des activités terrestres, des activités de pleine nature, à savoir le VTT, le tir à l'arc, la course d'orientation, les dérivés du golf, hein, le mini-golf, le disque-golf, et aussi une forêt où aujourd'hui il fait bon à se promener,
3: ben oui.
4: Ainsi que le tour du plan d'eau, tout à fait.
3: De toute façon, on aura, nous, l'occasion de reparler de ce rendez-vous anniversaire à un moment de temps fort, on le rappelle, les 12 et 13 septembre. Mais voilà, vous pouvez tout simplement aller vous amuser, passer de bons moments tout au long de l'été. On a un site internet à vous donner. Hein. Vous allez sur le www.la-rincerie.com pour tout savoir, hein, parce que évidemment, c'est tout autour de la Rincerie, cette base de loisirs qui vous attend et pour toutes vos activités de cet été. Maxime, merci pour tous ces détails.
4: Merci à vous. Bonne journée.
3: À bientôt, au revoir.
4: À bientôt.
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0: Palapalapam. Jérémy Frérot sur Oxygène Radio.
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0: En dernière position, ce mercredi, les taureaux, le manque d'exercice vous pèse. Il est temps de vous reprendre en main. Les cancers sont à la 11e place. La journée ne s'y prête pas. Évitez de prendre des décisions importantes. 10e du classement astrologique, les sagittaires, des sujets sensibles pourraient refaire surface et demander une vraie remise à plat. Les béliers 9e, les attentes sont fortes à votre égard, que ce soit de la part de votre partenaire ou au travail. Les balances 8e, avec la ferme intention d'améliorer vos performances et de donner le meilleur de vous-même. Les capricornes 7e, une belle fluidité dans la communication vous accompagnera partout, en amour, en famille comme au travail. Les Verseaux, 6e, avec aujourd'hui une belle opportunité de consolider votre position professionnelle. À la 5e place, les Poissons, votre magnétisme ne passera pas inaperçu et votre partenaire sera sous le charme. 4e, Gémeaux, vous saurez défendre vos idées avec une belle conviction, le succès sera au rendez-vous. Scorpion, 3e, vous avez l'esprit clair et trouverez des solutions à tous vos soucis. À la 2e place, les Lions, de bonnes nouvelles sont à prévoir, financière, amicale, voire même les deux. Enfin, premier, aujourd'hui les Vierges, un vrai carton plein. Votre vie amoureuse se réveille et votre franchise vous ouvre de magnifiques horizons.
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0: Dracula, Tame Impala sur Oxygène Radio, le Big Collector, le Max Sport, et puis un des sons qu'on va beaucoup entendre cet été, Milky, le remix de David Guetta de Just The Way We Are. C'est après la pause sur Oxygène Radio, je vous souhaite une excellente fin de matinée.
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0: Dracula, le tube international est signé Tame Impala sur Oxygen Radio. Il est 10h moins le quart.
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0: En 2001, le R&B US est saturé de synthé, de boîtes à rythme et de productions ultra brillantes façon Destiny's Child, Jennifer Lopez et bien d'autres. Et puis au milieu de tout ça, un single débarque avec des cuivres très swing, une rythmique presque big band et une héroïne qui rappe presque ses lignes de vengeance sur un groove rétro. Un morceau qui en fait mélange R&B contemporain et esthétique jazzy. Le single devient un hymne de filles hein, en mode crois-moi, tu vas casquer. Et ça va marquer l'année 2001. Il sera d'ailleurs en tête des ventes aux États-Unis, dans le top 20 en France et beaucoup en radio à l'époque. C'était Blue Cantrell, Hit 'Em Up Style. C'est le Big Collector sur Oxygen Radio.

0: Le big collector du jour, Blue Cantrell, It Up Style, Milky, David Guetta après le Max Sport, Cyprien Leget, salut.
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3: Salut Chris, bonjour à tous. Entrée en lice réussie pour l'équipe de France. Hier, lors de la Coupe du Monde, les Bleus ont disposé du Sénégal en s'imposant 3-1 avec un but de Bradley Barcola et un doublé de Kylian Mbappé. On écoute le capitaine des Bleus au micro d'M6.
4: Je pense pas qu'on soit totalement lancé, mais c'est toujours important de bien commencer les compétitions. Ça donne un peu plus de tranquillité, même si on n'est jamais tranquille dans une Coupe du Monde. Mais on a vu les autres équipes, c'est compliqué de commencer par une victoire. Toutes les équipes savent que la Coupe du Monde c'est unique, donc tout le monde veut gagner, donner une bonne image de son pays. Donc on a vu qu'aujourd'hui c'était pas un match évident, mais on sait qu'à tout moment on peut marquer et faire la différence, donc ça aide. C'est qu'un premier match de poule. Je pense que les gens doivent s'enflammer ou critiquer, et nous on doit toujours rester très froid, très stoïque dans ce qu'on doit faire, parce qu'on sait que tout va très vite dans une Coupe du Monde, et on a déjà le match contre l'Irak dans 6 jours où on doit gagner pour se qualifier.
3: Kylian Mbappé qui est devenu le meilleur buteur de l'histoire de l'équipe de France avec ce doublé. Il compte désormais 58 buts, il devance Olivier Giroud. Le prochain match pour la France, c'est lundi prochain à 23h contre l'Irak. Une deuxième recrue pour Angesco, hier après Anthony Lopez, c'est le jeune Anthony Bermond qui a été officialisé. L'ailier est prêté une année sans option d'achat par le RC Lens. Enfin, en hockey sur glace, le calendrier de la saison prochaine a été dévoilé. Les Ducs d'Angers débuteront leur saison le 15 septembre chez les Brûleurs de Loup de Grenoble, qui les avait éliminés en demi-finale l'année dernière. Un premier match à domicile le 4 octobre contre les Boxers de Bordeaux, le champion en titre. Bonne journée à tous, à l'écoute d'Oxygène Radio.
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1: À Laval, le principal point de vigilance reste le secteur du quai d'Avenières et du square d'Avenières, où les travaux d'aménagement paysager et de végétalisation ont entraîné des restrictions de stationnement et des interventions successives sur la voirie. Toujours à Laval, des travaux urbains et de réseaux se poursuivent dans plusieurs quartiers, notamment autour du secteur Gare Seineville, avec des modifications ponctuelles de circulation selon l'avancement des chantiers. Enfin, dans le nord du département, sur la RD33, entre Goron et Ambrières-les-Vallées, des travaux de réparation d'ouvrages hydrauliques nécessitent la mise en place de déviations et de restrictions de circulation. 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
25: Bonne matinée avec Oxygène, la plus angevine des radios. À suivre Alex Warren, Jake et Carla ou encore le nouveau Offenbach.
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25: Il est 10h.
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1: Bonjour à tous, la chaleur va s'intensifier en France jusqu'à 37, 38 et peut-être 40 degrés annoncés ce week-end pour le pic de canicule. La température monte en fait dès aujourd'hui avec des adaptations obligatoires dans certains secteurs. Pour le bac, les oraux de première et de terminale pourront être reportés de quelques heures au cas par cas si ça devient intenable dans les salles d'examen. À la SNCF, on annonce des suppressions de trains dès demain sur les lignes où le matériel est le plus ancien. Impossible par exemple de rouler sans climatisation dans ces conditions. La réunion de quelques-uns des plus grands dirigeants de la planète s'achève aujourd'hui à Evian sur une rencontre avec des leaders de la tech mondiale pour parler de l'intelligence artificielle. Le chef de l'État américain Donald Trump et Emmanuel Macron se retrouvent ensuite au château de Versailles ce soir pour un dîner, une célébration des 250 ans de l'indépendance des États-Unis. Alors que la France Insoumise organise une fête de la musique antiraciste à Paris, Yaël Braun-Pivet, la présidente de l'Assemblée nationale, appelle à ne pas politiser la fête de la musique. La musique, cela doit nous rassembler, fait-elle valoir. Le PDG de Total Energy, Patrick Pouyanné, est auditionné ce matin par la commission des finances de l'Assemblée nationale. Total Energy a profité de la crise, a estimé le député de la France Insoumise, Éric Coquerel, président de cette instance. Total Energy a annoncé en avril une hausse de 51% de ses bénéfices sur un an. Football et l'équipe de France a réussi son entrée dans cette Coupe du Monde. Après une première mi-temps poussive, la France s'est imposée face au Sénégal 3-1 grâce notamment à un doublé de Kylian Mbappé, nouveau recordman du nombre de buts en sélection. Cette nuit, la Norvège a battu l'Irak 4-1 et a pris la tête du groupe I devant la France. L'Argentine a dominé l'Algérie 3-0 avec un triplé de Messi. Ce matin, l'Autriche a parfaitement entamé sa Coupe du Monde à San Francisco en s'imposant 3-1 contre la Jordanie.

remix de Star Sailor, le nouveau single d'Offenbach, Fall to the Floor. Le point météo avec une journée 100% estivale et lumineuse hein, qui nous accompagne encore aujourd'hui. Un ciel bleu du matin au soir, des températures qui vont s'envoler rapidement pour atteindre les 32 degrés au plus chaud l'après-midi. Pour les prochains jours, ça se gâte. La barre va monter encore plus haut. 35 degrés demain, 39 degrés dimanche, 41 degrés lundi. Avec par exemple, dans la nuit de dimanche et lundi, des minimales à 25 degrés. Nous serons sans doute en fin de semaine en vigilance. Silence orange canicule. Et voire peut-être rouge même. Hein. En tout cas, en vigilance. Préparez-vous les amis.

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0: la grande gagnante de la Star Academy de cette année, Ambre, avec Je me demande.
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0: J'ai pour vous aujourd'hui, attention, une alerte arnaque. Emmanuel Macron est le nouveau Brad Pitt. Ah oui, oui, oui. Alors, je vous rappelle pas, hein, les mésaventures de la grande naïve Anne, hein, qui a perdu 830 000 euros en croyant être en couple avec Brad Pitt. Eh bien, il y a un nouveau cas en Meurthe-et-Moselle avec une retraitée qui s'est fait avoir par un deepfake. Tout part d'une vidéo, d'une publicité, hein, sur Internet où on voit Emmanuel Macron accompagné de Bernard Arnault, parfaitement imité par l'IA, vanter un placement miracle, rentable et sans risque. Séduite, la retraitée clique, laisse ses coordonnées, se laisse guider par un faux conseiller financier et vire l'intégralité de ses économies, soit 25 000 euros. Dans l'Est, les policiers parlent d'une vraie série noire, hein, entre 3 et 5 plaintes par semaine pour ce type d'arnaque où les escrocs recyclent toujours la même recette, un mélange de deepfake ultra réaliste et de fausses plateformes d'investissement. Bon, alors, moi je trouve que la retraitée elle a un petit peu fait exprès, hein, parce que même si Macron proposait vraiment ses services, vu comment il a géré la France, ouais, je pense pas qu'il y ait grand monde, hein, qui lui confie son argent. Ouais, je suis apolitique à l'antenne, mais je pense que là-dessus, on peut être tous d'accord, même si on est macroniste. Hein. Macronien. Macron quelque chose. Pro-Macron, voilà. J'ai un libre dans un instant, Taylor Swift et puis la minute typique.
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1: Des changements d'horaire pour les courses de la Fédération Anjou-Maine Centre-Ouest durant ce week-end, notamment en raison des fortes chaleurs annoncées. Quelques ajustements donc samedi du côté de Saint-Pierre-la-Cour. Le début des opérations est prévu à 16h pour une belle réunion en semi-nocturne. Dimanche, du côté de Durtal, Total Léréry et puis de Cran, eh bien, les réunions seront matinales avec un début des opérations à la fraîcheur dès 9h. Lundi, toujours à Cran, on court, mais on va modifier les horaires. On court en semi-nocturne, version after-work. Une réunion, là aussi, plutôt sympa pour terminer la journée. Le tiercé, Quartet Quintet Plus, se court, lui, aujourd'hui, ce soir, à 18h30, sur l'hipporome d'Agen. Une épreuve au trot attelé sur 2625 mètres. On retient le numéro 10, entraîné à Beaumont-Pied-de-Bœuf, en Mayenne, par Arnaud Livet. En tête de la sélection, c'est Kirella. Et puis ensuite, on a placé le 14, 9, 3, 5, 15, 16 et 12.
0: La Fédération Anjou-Maine Centre-Ouest, c'est 33 hippodromes répartis sur le Maine-et-Loire, Mayenne, Sarthe, Indre-et-Loire, Loire-et-Cher et Vienne.

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3: C'est Chris, avec vous encore une heure sur Oxygène Radio. Le Big Morning qui continue avec Stand Up Legend, avec Coria, ou encore le dernier single d'Eliott. Il est 11h, c'est l'actu.
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1: Bonjour à tous. Les Bleus démarrent fort leur Coupe du Monde. L'équipe de France s'est imposée hier soir à New York face au Sénégal. Victoire 3-1. Une entrée réussie, mais pas sans difficulté, avec une première période poussive avant de faire la différence. Kylian Mbappé a été le grand homme du match avec un doublé. Le capitaine devient aussi le meilleur buteur de l'histoire des Bleus devant Olivier Giroud. Dans le même groupe, la Norvège a largement dominé l'Irak 4-1 et prend la tête. À l'international, l'Argentine s'est imposée 3-0 face à l'Algérie, grâce à un triplé de Lionel Messi, toujours décisif malgré les années. La chaleur continue de s'intensifier sur le pays. Les températures grimpent dès aujourd'hui et le pic de canicule est attendu ce week-end avec 37, 38, voire 40 degrés localement. Des mesures d'adaptation sont mises en place. Pour le bac, les oraux de première et terminale pourront être décalés de quelques heures au cas par cas si les conditions deviennent trop difficiles. Du côté des transports, la SNCF prévoit des suppressions de trains dès demain sur certaines lignes, notamment celles équipées de matériels anciens sans climatisation, difficilement exploitables par forte chaleur. Le sommet du G7, le sommet d'Évian, s'achève aujourd'hui avec une session consacrée à la régulation et à la sécurisation de l'intelligence artificielle en présence de grands dirigeants de la tech mondiale. Les discussions ont également porté sur les tensions avec l'Iran et la situation en Ukraine. Le chef de l'État français Emmanuel Macron doit retrouver Donald Trump, le président américain, ce soir au château de Versailles pour un dîner officiel organisé dans le cadre des célébrations des 250 ans de l'indépendance des États-Unis. Le e-sport cherche encore sa place en France. Selon un sondage, seul 1% des parents français envisagent cette voie pour leurs enfants. Les compétitions de jeux vidéo restent majoritairement perçues comme un loisir, loin d'être considérées comme une véritable carrière, contrairement à d'autres pays. Pourtant, la discipline gagne du terrain. La France accueillera début juillet à Paris la Coupe du Monde de e-sport avec les meilleurs joueurs internationaux.
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0: nouveau talent. Il s'appelle Elliot et c'est son deuxième single après La Camisa Negra. C'était On s'oubliera.
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0: Le chiffre du jour, 11. 11 comme les 11 ans de Vice Versa, sorti en France le 17 juin 2015. Un film Pixar devenu culte qui nous plongeait, hein, je vous rappelle, dans la tête d'une petite fille de 11 ans où 5 émotions, hein, la joie, la tristesse, la peur, la colère et le dégoût, tentent de gérer un gros bouleversement, un déménagement. Un concept ultra original. D'ailleurs, Pixar sera récompensé par l'Oscar du meilleur film d'animation en 2016. Et ouais. Bien joué, Pixar.

0: à la dernière Coupe du Monde.
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1: Ce week-end, Laval et son agglomération vivent au rythme de la fête de la musique sur 3 jours. Dès vendredi soir, direction le Conservatoire de Laval pour un premier rendez-vous festif sur le parvis du 40 et dans la cour du Vieux Château. Orchestre, chœurs adultes et jeunes, danseurs et comédiens investissent les lieux dès 18h. Entrée libre et ambiance garantie. Samedi, ça continue à changer. Le Conservatoire de Laval Agglo fête la musique dès 17h30 avec les élèves et leurs professeurs. Et en soirée, Laval Centre-Ville s'anime autour de la place du 11 novembre et de l'espace Mayenne pour une nuit musicale festive. Et pour clôturer le week-end en beauté, dimanche soir, la scène 6 par 4 prend place en plein air à Laval avec 3 concerts mayennais. Du folk, du rock et du rap, tout un programme. Tout ça, c'est gratuit et en plein cœur de ville.
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0: Adèle Castillon était avec toi sur Oxygène Radio. L'été, c'est dimanche. La fête de la musique, c'est dimanche. Tiens, d'ailleurs, il commence à avoir des reports d'événements ou des annulations d'événements à cause de la chaleur. On va se renseigner pour vous également. Et ce sera à suivre sur oxygèneradio.com. Oxygèneradio.com, où vous pouvez d'ailleurs retrouver, à l'occasion de l'été, eh bien, mon top 10 des sons télécharger, à streamer, à écouter durant l'été. Vous allez sur la page d'accueil, vous le trouverez. Ou sinon, vous cliquez sur radio et playlist dans le menu de notre site internet Oxygène Radio. Et je vous ai mis... Bah pour moi, les 10 titres qui méritent vraiment de percer en été. Et Adèle Castillon, qu'on vient d'écouter, en fait partie, était avec toi. Dans un instant, David Guetta, Jennifer Lopez, Save Me Tonight. Joe aussi, tiens. Et puis Vita, Ça Fait Mal. C'est ce qui vous attend après la pause sur Oxygène Radio. Et à midi, ce sera le journal avec la rédac. Excellente fin de matinée.
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0: Bruno Mars ou encore Scatman en son collector. C'est ce qui vous attend après les infos sur Oxygène Radio. Il est midi. 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
1: Bonjour à tous. Les épreuves du bac pourraient être décalées en raison des fortes chaleurs en Anjou. Un Angevin condamné à 20 ans de réclusion criminelle par la cour d'assises de Maine-et-Loire. Et puis on va revivre la victoire des Bleus hier soir avec un reportage au cœur des supporters. Le Maine-et-Loire en vigilance jaune canicule. Aujourd'hui et demain, Météo France annonce des températures qui franchiront les 30 degrés aujourd'hui en Anjou. Mais c'est surtout à partir de demain et jusqu'à la semaine prochaine que le mercure va grimper jusqu'à 40 degrés ce week-end. Au total, une cinquantaine de départements sont en vigilance jaune canicule aujourd'hui. Seules les côtes de la Manche et de la Bretagne restent épargnées. D'ailleurs, les étudiants angevins pourraient voir des épreuves du bac décalées avec cette vague de chaleur. Le ministre de l'Éducation, Édouard Geffray, a évoqué que des épreuves orales de français et le grand oral du bac pourraient être décalées. Dans ce cas, les candidats et les jurys seront prévenus quelques jours avant. Au plus tard, ce vendredi matin. Une maison détruite par les flammes hier à Avrillé. Le feu s'est déclaré dans un pavillon vers midi et une trentaine de pompiers avec trois lances ont lutté contre cet incendie. L'occupante de la maison a été relogée par des proches. Un Angevin condamné à 20 ans de réclusion criminelle pour tentative de viol. L'homme aujourd'hui âgé de 33 ans s'était introduit dans le domicile d'une femme, soi-disant pour la cambrioler avant de tenter de la violer. En 2017, il avait déjà été condamné à 10 ans de prison pour des viols et tentatives de viol sur trois femmes. Le CHU d'Angers a lancé son vaste chantier de modernisation. Ce chantier vise à regrouper les urgences, les blocs opératoires, l'imagerie et les soins critiques. Au total, 8 bâtiments ont été détruits, dont une partie de l'Hôtel Dieu Sud. Le coût total est estimé à 232 millions d'euros, dont 174 pour les travaux et 34 pour les équipements. Dans ce petit village d'Angers, où ils ont pu vivre la victoire des Bleus grâce à cette association. Pendant 6 mois, Bouge ton coq prête gratuitement du matériel de projection à des cafés en milieu rural. Objectif, proposer une programmation variée pour faire vivre ces derniers commerces. L'un d'eux se trouve au Petit Bonheur, à Brun-sur-Longnay, 900 âmes, où Alexis Velayoudom a mis les pieds hier soir.
2: Dès 20h30, les premiers clients affluent pour assister au match. Un écran géant est installé au fond de la salle. Rémi est responsable expérimentation pour l'association Bouge ton coq.
3: On est parti du constat qu'il y a 62% des communes rurales qui n'ont plus aucun commerce depuis quelques années. Vous avez 7 communes sur 10 qui n'ont plus de café. Et l'idée, en fait, c'est de replacer le café au centre du village, de recréer du lien pour les habitants à travers des événements qui vont être récurrents pour le village.
2: Le co-gérant Dylan Guillier a repris le café depuis le 1er décembre dernier. Et même si la connexion n'est pas toujours au rendez-vous, il est ravi du dispositif.
4: Comme vous pouvez le voir, ce soir, ça ramène beaucoup de monde, ça diversifie un peu tout le monde. C'est des gens qui se croisent plus ou moins toute l'année, mais qui ne prennent pas forcément le temps de s'arrêter, boire un verre, discuter. Donc là, c'est vrai que autour d'une bonne bière bien fraîche, là, tout le monde arrive à se retrouver.
2: Dans le bar, l'ambiance est au rendez-vous. Marvin, Romain, Jean-René et Louis, l'enfant du pays, sont heureux de l'initiative.
5: C'est mieux, c'est partage plus des émotions ensemble, puis ça fait vivre aussi le bar au Petit Bonheur. Enfin voilà, c'est important de faire vivre les commerces.
6: C'est beaucoup plus convivial, entre copains, c'est extra.
7: Comme ils viennent de rouvrir, bon, ça les encourager aussi à faire des initiatives pour la population.
8: Si on veut garder un bar comme ça, faut le faire tourner, comme on dit. Donc là, on est à fond.
2: Pour ce soir, c'est foot, mais l'association conseille aussi sur d'autres contenus. Les gérants ont déjà d'autres idées de prévues.
4: Ça nous permet de diffuser de la Coupe du Monde, mais là, on verra pour forcément fin juillet faire un petit one-man show en visu, après voir pendant les vacances, pouvoir faire un peu un cinéma pour les enfants.
2: Et le matériel appartient au village et peut servir aussi à d'autres associations.
1: Et puis à Saint-Augustin, chez le villageois, l'autre bar qui expérimente ce dispositif, la salle était aussi pleine, selon l'association. Ils courront de nouveau contre le glioblastome, cette maladie incurable du cerveau qui touche 3500 personnes par an. À Champigny, près du Lyon d'Angers, l'association des étoiles dans la mer organise des courses solidaires ce dimanche de 6 et 10 km. Ça débute à 9h30. Une marche est aussi prévue, les dons et les inscriptions récoltées permettront de financer lancer la recherche. Et puis, les seniors pourront profiter des transports en commun gratuits à Trélazé lors du festival dès la semaine prochaine. Toutes les personnes de plus de 75 ans pourront accéder plus simplement au concert. Ça débute vendredi de la semaine prochaine, le 26 juin. La météo, cette vague de chaleur qui débute, il fera 31 degrés dans l'après-midi. Il fera 28 au réveil dès demain matin. Bonne journée à tous sur Oxygène Radio.
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2: 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Et mercredi, comme mardi, comme lundi, enfin comme début de la semaine, ça arrive avec Valérie. Rebonjour Valérie.
3: Bonjour
2: Chris. Nous sommes toujours du côté de Méral pour tenter de remporter 300 euros. 300 euros, une belle somme, hein, j'ai envie de dire, à l'approche des vacances. Tiens, à propos, vous avez des vacances de prévues déjà? Vous savez où vous allez aller cet été?
3: Oui, on va au Portugal au mois de septembre.
2: Oh, mais sympa ça. Ah oui, et en plus, en arrière-saison, donc il n'y aura pas grand monde.
3: Voilà, c'est ça. Je laisse mes collègues qui ont des jeunes enfants l'été et puis je pars un peu plus tard.
2: Bon, en attendant, ça veut dire que vous allez travailler tout l'été.
3: C'est ça.
2: Ah, dans la chaleur, dans les canicules qui arrivent là. Aïe, aïe, aïe. Ouais. Bon, Valérie, on s'occupe de vous là maintenant tout de suite avant que vous partiez au boulot. Avec encore une fois, plein d'affirmations. Il faut me répondre c'est plus ou c'est moins en 35 secondes. Il me faut 5 bonnes réponses. On joue aujourd'hui, oui, c'est la troisième fois, pour 50 euros. On y va?
3: On y va.
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2: L'abeille ouvrière vit 3 mois.
3: Plus.
2: Didier Deschamps est sélectionneur de l'équipe de France depuis 2007.
3: Plus.
2: Dans le film Forrest Gump, la célèbre phrase « Cours, Forrest, cours » est prononcée 8 fois.

0: faux. Didier Deschamps, vous aviez bon, c'était en 2012, hein, Didier Deschamps là qui fait son dernier mondial. Dans le film Forrest Gump, eh bien sachez que la célèbre phrase n'est prononcée que 3 fois. Et je vous avoue que moi aussi j'aurais eu faux, ah, parce oui. que je pensais que c'était beaucoup plus. Jean-Pierre Pernaut a animé le 13h pendant à peu près 33 ans. D'après la dernière étude, et vous avez raison, on est des gros cochons, puisque seulement 62% des Français se lavent les mains après avoir été aux toilettes. En France, on est 50e sur 63 pays.
1: Hop là.
0: Donc on est sale. David Guetta, c'était 3 stades de France, 240 000 spectateurs au total, un record pour un DJ. Et puis le scotch a été inventé en 1930 par 3M, hein, le scotch. D'ailleurs maintenant, on dit le scotch pour dire le scotch, mais normalement il faut dire ruban adhésif, puisque le scotch est une marque, un peu comme Frigidaire ou comme d'autres choses. Eh, vous avez vu, on apprend des choses en gagnant 50 euros.
1: Eh, carrément, hein.
0: Bon, les 50 euros, on les remet en jeu pour 80 euros.
1: Oui, alors on va tenter.
0: Allez, parfait. Bon, on se retrouve demain, alors à la même heure. Valérie, merci pour votre bonne humeur et à demain.
1: Merci, Chris. À demain.
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0: Bonjour à tous, les épreuves du bac pourraient être décalées en raison des fortes chaleurs en Anjou. Un Angevin condamné à 20 ans de réclusion criminelle par la cour d'assises de Maine-et-Loire. Et puis on va revivre la victoire des Bleus hier soir avec un reportage au cœur des supporters. Le Maine-et-Loire en vigilance jaune canicule aujourd'hui et demain. Météo France annonce des températures qui franchiront les 30 degrés aujourd'hui en Anjou. Mais c'est surtout à partir de demain et jusqu'à la semaine prochaine que le mercure va grimper jusqu'à 40 degrés ce week-end. Au total, une cinquantaine de départements sont en vigilance jaune canicule aujourd'hui. Seules les côtes de la Manche et de la Bretagne restent épargnées. D'ailleurs, les étudiants angevins pourraient voir des épreuves du bac décalées avec cette vague de chaleur. Le ministre de l'Éducation, Édouard Geffray, a évoqué que des épreuves orales de français et le grand oral du bac pourraient être décalés. Dans ce cas, les candidats et les jurys seront prévenus quelques jours avant. Au plus tard, ce vendredi matin. Une maison détruite par les flammes hier à Avrillé. Le feu s'est déclaré dans un pavillon vers midi et une trentaine de pompiers avec trois lances ont lutté contre cet incendie. L'occupante de la maison a été relogée par des proches. Un Angevin condamné à 20 ans de réclusion criminelle pour tentative de viol. L'homme aujourd'hui âgé de 33 ans s'était introduit dans le domicile d'une femme, soi-disant pour la cambrioler avant de tenter de la violer. En 2017, il avait déjà été condamné à 10 ans de prison pour des viols et tentatives de viol sur trois femmes. Le CHU d'Angers a lancé son vaste chantier de modernisation. Ce chantier vise à regrouper les urgences, les blocs opératoires, l'imagerie et les soins critiques. Au total, 8 bâtiments ont été détruits, dont une partie de l'Hôtel Dieu Sud. Le coût total est estimé à 232 millions d'euros, dont 174 pour les travaux et 34 pour les équipements. Dans ce petit village d'Angers, où ils ont pu vivre la victoire des Bleus grâce à cette association. Pendant 6 mois, Bouge ton coq prête gratuitement du matériel de projection à des cafés en milieu rural. Objectif, proposer une programmation variée pour faire vivre ces derniers commerces. L'un d'eux se trouve au Petit Bonheur, à Brun-sur-Longuenée, 900 âmes, où Alexis Velayodom a mis les pieds hier soir.
1: Dès 20h30, les premiers clients affluent pour assister au match. Un écran géant est installé au fond de la salle. Rémi est responsable expérimental pour l'association Bouge ton coq.
2: On est parti du constat qu'il y a 62% des communes rurales qui n'ont plus aucun commerce depuis quelques années. Vous avez 7 communes sur 10 qui n'ont plus de café. Et l'idée, en fait, c'est de replacer le café au centre du village, de recréer du lien pour les habitants à travers des événements qui vont être récurrents pour le village.
1: Le co-gérant Dylan Guillier a repris le café depuis le 1er décembre dernier. Et même si la connexion n'est pas toujours au rendez-vous, il est ravi du dispositif.
3: Comme vous pouvez voir ce soir, ça ramène beaucoup de monde, ça diversifie un peu tout le monde. C'est des gens qui se croisent plus ou moins toute l'année, mais qui prennent pas forcément le temps de s'arrêter, boire un verre, discuter. Donc là, c'est vrai que autour d'une bonne bière bien fraîche, là, tout le monde arrive à se retrouver.
1: Dans le bar, l'ambiance est au rendez-vous. Marvin, Romain, Jean-René et Louis, l'enfant du pays, sont heureux de l'initiative.
4: C'est mieux, c'est de partager plus des émotions ensemble, puis ça fait vivre aussi le bar au Petit Bonheur. Enfin voilà, c'est important de faire vivre les commerces.
5: C'est beaucoup plus convivial, voilà, entre copains, c'est extra.
6: Comme ils viennent de rouvrir, bon, ça les encourager aussi à faire des initiatives pour la population.
7: Si on veut garder un bar comme ça, il faut le faire tourner, comme on dit. Donc là, on est à fond.
1: Pour ce soir, c'est foot, mais l'association conseille aussi sur d'autres contenus. Les gérants ont déjà d'autres idées de prévues.
3: Ça nous permet de diffuser de la Coupe du Monde, mais là, on verra pour forcément fin juillet faire un petit one-man show en visu. Après, voir pendant les vacances, pouvoir faire un peu un cinéma pour les enfants.
1: Et le matériel appartient au village et peut servir aussi à d'autres associations.
0: Et puis à Saint-Augustin, chez le villageois, l'autre bar qui expérimente ce dispositif, la salle était aussi pleine, selon l'association. Ils courront de nouveau contre le glioblastome, cette maladie incurable du cerveau qui touche 3500 personnes par an. À Champigny, près du Lyon d'Angers, l'association à des étoiles dans la mer organise des courses solidaires ce dimanche de 6 et 10 km. Ça débute à 9h30. Une marche est aussi prévue, les dons et les inscriptions récoltées permettront de financer la recherche. Et puis, les seniors pourront profiter des transports en commun gratuits à Trélazé lors du festival dès la semaine prochaine. Toutes les personnes de plus de 75 ans pourront accéder plus simplement au concert. Ça débute vendredi de la semaine prochaine, le 26 juin. La météo, cette vague de chaleur qui débute, il fera 31 degrés dans l'après-midi. Il fera 28 au réveil dès demain matin. Bonne journée à tous sur Oxygène Radio.
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1: Et on va commencer avec TF1, Good American Family. C'est raconté depuis les multiples points de vue des personnages, hein, pour explorer les questions de perspective, de préjudices, de traumatismes. L'histoire troublante d'un couple du Midwest qui adopte une fillette atteinte d'une forme rare de nanisme. Alors que les parents l'élèvent aux côtés de leurs trois enfants biologiques, il y a un mystère qui émerge autour de son âge et de ses origines, leur faisant soupçonner qu'elle n'est peut-être pas la fillette qu'elle prétend être. France 2, danse ta vie, ça c'est beau. Lucie, 25 ans, elle rêve de devenir danseuse. Et ce même son handicap de naissance la cloue dans un fauteuil roulant. Elle se présente au casting d'une émission de talent, mais le refus du jury réduit ses espoirs en poussière. Impulsivement, elle se jette dans les escaliers, ce qui lui vaut un aller simple pour le centre de rééducation. Elle va rencontrer Alexis, ancien danseur étoile qui accepte de la former. Et face à un nombre incommensurable d'obstacles, mais animée par une rage de vivre, de rêver, d'indépendance hors normes, Lucie parviendra-t-elle à réaliser son rêve et devenir danseuse professionnelle? Réponse ce soir sur France 2. France 3, Déraciner des ailes, passion, patrimoine, terroir d'excellence dans les Alpes provençales, Canal Plus, Moi qui t'aimais, M6, la Coupe du Monde de football, Portugal, République démocratique du Congo, Arte, Ma femme s'appelle revient, W9, Star 80, l'histoire d'un phénomène culte, et TMC, la comédie Chasse gardée, sinon toujours Oxygène Radio. Évidemment, je vous souhaite de passer une belle soirée devant votre télévision.
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3: Eh ben, c'est exactement ça, parce qu'en fait, avec le beau temps, l'arrivée des travaux dans les champs arrive et on recherche activement des conducteurs d'engins agricoles.
2: Voilà. Eh, tu vois, je m'en doutais. Damien, quelle est la deuxième offre?
3: On recherche activement des conducteurs routiers et là, on a plusieurs postes à pourvoir. On recherche notamment des chauffeurs SPL frigo avec découché en vue de CDI, un chauffeur SPL avec le Cassès cru auxiliaire de chargement et des chauffeurs poids lourd frigo.
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3: Eh ben, on recherche toujours des profils, notamment manœuvre TP, pour faire du suivi de réseau, du suivi de pelle, sablé, pelle, pioche, enfin un petit peu de tout dans le TP, dans le travaux publics.
2: Eh ben, merci pour toutes ces offres, on en rappelle trois, dans le domaine de l'agriculture, dans le TP et aussi donc dans les super poids lourds.
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0: 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Il est 13h. 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
22: Bonjour à tous. Les épreuves du bac pourraient être décalées en raison des fortes chaleurs en Anjou. Un Angevin condamné à 20 ans de réclusion criminelle par la cour d'assises de Maine-et-Loire. Et puis on va revivre la victoire des Bleus hier soir avec un reportage au cœur des supporters. Le Maine-et-Loire en vigilance jaune canicule aujourd'hui et demain. Météo France annonce des températures qui franchiront les 30 degrés aujourd'hui en Anjou. Mais c'est surtout à partir de demain et jusqu'à la semaine prochaine que le mercure va grimper jusqu'à 40 degrés ce week-end. Au total, une cinquantaine de départements sont en vigilance jaune canicule aujourd'hui. Seules les côtes de la Manche et de la Bretagne restent épargnées. D'ailleurs, les étudiants angevins pourraient voir des épreuves du bac décalées avec cette vague de chaleur. Le ministre de l'Éducation, Édouard Geffray, a évoqué que des épreuves orales de français et le grand oral du bac pourraient être décalées. Dans ce cas, les candidats et les jurys seront prévenus quelques jours avant, au plus tard ce vendredi matin. Une maison détruite par les flammes hier à Avrillé. Le feu s'est déclaré dans un pavillon vers midi. Et une trentaine de pompiers avec trois lances ont lutté contre cet incendie. L'occupante de la maison a été relogée par des proches. Un Angevin condamné à 20 ans de réclusion criminelle pour tentative de viol. L'homme aujourd'hui âgé de 33 ans s'était introduit dans le domicile d'une femme, soi-disant pour la cambrioler avant de tenter de la violer. En 2017, il avait déjà été condamné à 10 ans de prison pour des viols et tentatives de viol sur trois femmes. Le CHU d'Angers a lancé son vaste chantier de modernisation. Ce chantier vise à regrouper les urgences, les blocs opératoires, l'imagerie et les soins critiques. Au total, 8 bâtiments ont été détruits, dont une partie de l'Hôtel Dieu Sud. Le coût total est estimé à 232 millions d'euros, dont 174 pour les travaux et 34 pour les équipements. Dans ce petit village d'Anjou, ils ont pu vivre la victoire des Bleus grâce à cette association. Pendant 6 mois, Bouge ton coq prête gratuitement du matériel de projection à des café en milieu rural. Objectif, proposer une programmation variée pour faire vivre ces derniers commerces. L'un d'eux se trouve au Petit Bonheur, à Brin-sur-Longnay, 900 âmes, où Alexis Velayodom a mis les pieds hier soir.
2: Dès 20h30, les premiers clients affluent pour assister au match. Un écran géant est installé au fond de la salle. Rémi est responsable expérimentation pour l'association Bouge ton coq.
3: On est parti du constat qu'il y a 62% des communes rurales qui n'ont plus aucun commerce depuis quelques années. Vous avez 7 communes sur 10 qui n'ont plus de café. Et l'idée, en fait, c'est de replacer le café au centre du village, de recréer du lien pour les habitants à travers des événements qui vont être récurrents pour le village.
2: Le co-gérant Dylan Guillier a repris le café depuis le 1er décembre dernier. Et même si la connexion n'est pas toujours au rendez-vous, il est ravi du dispositif.
4: Comme vous pouvez le voir ce soir, ça ramène beaucoup de monde, ça diversifie un peu tout le monde. C'est des gens qui se croisent plus ou moins toute l'année, mais qui ne prennent pas forcément le temps de s'arrêter, boire un verre, discuter. Donc là, c'est vrai que autour d'une bonne bière bien fraîche, là, tout le monde arrive à se retrouver.
2: Dans le bar, l'ambiance est au rendez-vous. Marvin, Romain, Jean-René et Louis, l'enfant du pays, sont heureux de l'initiative.
23: C'est mieux, c'est qu'on partage plus des émotions ensemble, puis ça fait vivre aussi le bar au Petit Bonheur. Enfin voilà, quoi, c'est important de faire vivre les commerces.
24: C'est beaucoup plus convivial, entre copains, c'est extra.
25: Comme ils viennent de rouvrir, bon, ça les encourager aussi à faire des initiatives pour la population.
26: Si on veut garder un bar comme ça, il faut le faire tourner, comme on dit. Donc là, on est à fond.
2: Pour ce soir, c'est foot, mais l'association conseille aussi sur d'autres contenus. Les gérants ont déjà d'autres idées de prévues.
4: Ça nous permet de diffuser de la Coupe du Monde, mais là, on verra pour forcément fin juillet faire un petit one-man show en visu, après voir pendant les vacances, pouvoir faire un peu un cinéma pour les enfants.
2: Et le matériel appartient au village et peut servir aussi à d'autres associations.
22: Et puis à Saint-Augustin, chez le villageois, l'autre bar qui expérimente ce dispositif, la salle était aussi pleine, selon l'association. Ils courront de nouveau contre le glioblastome, cette maladie incurable du cerveau qui touche 3500 personnes par an. À Champigny, près du Lyon d'Angers, l'association à des étoiles dans la mer organise des courses solidaires ce dimanche de 6 et 10 km. Ça débute à 9h30. Une marche est aussi prévue, les dons et les inscriptions récoltées permettront de financer la recherche. Et puis, les seniors pourront profiter des transports en commun gratuits à Trélazé lors du festival dès la semaine prochaine. Toutes les personnes de plus de 75 ans pourront accéder plus simplement au concert. Ça débute vendredi de la semaine prochaine, le 26 juin. La météo, cette vague de chaleur qui débute, il fera 31 degrés dans l'après-midi. Il fera 28 au réveil dès demain matin. Bonne journée à tous sur Oxygène Radio.
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1: Des changements d'horaire pour les courses de la Fédération Anjou-Maine Centre-Ouest durant ce week-end, notamment en raison des fortes chaleurs annoncées. Quelques ajustements donc samedi du côté de Saint-Pierre-la-Cour. Le début d'opération est prévu à 16h pour une belle réunion en semi-nocturne. Dimanche, du côté de Durtal, d'Hôtel Léréry et puis de Cran, eh bien, les réunions seront matinales avec un début d'opération à la fraîcheur dès 9h. Lundi, toujours à Cran, on court, mais on va modifier les horaires. On court en semi-nocturne, version after work. Une réunion, là aussi, plutôt sympa pour terminer la journée. Le tiercé, quarté quinté plus, ce cours, lui, aujourd'hui, ce soir, à 18h30, sur l'hipporhome d'Agen, une épreuve au trot attelé sur 2625 mètres. On retient le numéro 10, entraîné à Beaumont-Pied-de-Bœuf, en Mayenne, par Arnaud Livet, en tête de la sélection, c'est Kirella. Et puis ensuite, on a placé le 14, 9, 3, 5, 15, 16 et 12.
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2: Les beaux jours sont là et on s'occupe de vos idées loisirs. Tiens, la base de loisirs de la Rincerie fête ses 30 ans et on va en parler avec son responsable Maxime qui est avec nous. Bonjour.
3: Bonjour.
2: La base de loisirs qui fête donc de la Rincerie son 30e anniversaire, hein, c'est ça?
3: C'est bien ça, en effet, la base de loisirs a vu le jour en 1996 et cette année, les 12 et 13 septembre, on organise les 30 ans de la base de loisirs.
2: Ah ouais, et donc qui dit anniversaire dit, puisque vous le dites, les 12 et 13 septembre dit animation. Qu'est-ce qui se passera? Quels seront les moments forts?
3: Alors, on va débuter le samedi en début d'après-midi avec une course de radeau qui est du coup à l'effigie des 30 ans de la Rincerie,
2: ouais.
3: Avec les 37 communes du territoire qui vont créer une structure pour pouvoir... essayer de réaliser un petit parcours sur l'eau le plus rapidement possible.
2: Ah oui, c'est bien.
3: On va dire qu'on a laissé imagination à toutes les communes pour avoir un petit peu des choses très colorées et donc du coup on s'attend à un beau moment et puis ce sera suivi sur le samedi et sur le dimanche de diverses animations sportives accessibles à tous,
2: ouais.
3: Et puis d'expositions photos notamment sur l'histoire de la base de loisirs et ce qu'elle en est devenue. Le samedi soir on aura aussi un temps culturel avec une fanfare, des acrobates,
2: ouais.
3: Des cracheurs de feu et on finira avec un groupe de musique sur le samedi soir.
2: Voilà, le lieu exact pour ceux qui peut-être en 30 ans ne sont pas venus, c'est à quel endroit?
3: Alors, le lieu exact, c'est entre Ballot et La Selle Craonnaise.
2: Ouais.
3: Donc, c'est sur le territoire du pays de Cran. Mmh. Et donc, du coup, on est entre les deux villages sur un espace assez renfermé. Donc, n'hésitez pas à prendre la petite route pour vous y arrêter.
2: Alors, on a ces rendez-vous des 12 et 13 septembre, mais on a surtout un bel été là qui se prépare, mon cher Maxime. Hein, parce qu'on le rappelle, c'est quand même, je crois, c'est 50 hectares hein, de lacs. Mais vous avez, au-delà des activités nautiques, plein d'autres choses. Il y a possibilité de faire du VTT, du tir à l'arc, de la randonnée aussi, hein.
3: Ah oui, tout à fait, vous avez entièrement raison. Donc en effet, on a 50 hectares d'eau, donc avec les chaleurs qui s'annoncent, on a un bel espace de baignade qui est aussi très prisé.
2: Oui.
3: Et puis à côté de tout ça, on a des activités terrestres, des activités de pleine nature, à savoir le VTT, le tir à l'arc, la course d'orientation, les dérivés du golf, hein, le mini-golf, le disque-golf, et aussi une forêt où aujourd'hui il fait bon à se promener,
2: ben oui.
3: Ainsi que le tour du plan d'eau, tout à fait.
2: De toute façon, on aura, nous, l'occasion de reparler de ce rendez-vous anniversaire à un moment de temps fort, on le rappelle, les 12 et 13 septembre. Mais voilà, vous pouvez tout simplement aller vous amuser, passer de bons moments tout au long de l'été. On a un site internet à vous donner. Hein. Vous allez sur le www.la-rincerie.com pour tout savoir, hein, parce que évidemment, c'est tout autour de la Rincerie, cette base de loisirs qui vous attend et pour toutes vos activités de cet été. Maxime, merci pour tous ces détails.
3: Merci à vous. Bonne journée.
2: À bientôt, au revoir.
3: À bientôt.
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1: À Laval, le principal point de vigilance reste le secteur du quai d'Avenières et du square d'Avenières, où les travaux d'aménagement paysager et de végétalisation ont entraîné des restrictions de stationnement et des interventions successives sur la voirie. Toujours à Laval, des travaux urbains et de réseaux se poursuivent dans plusieurs quartiers, notamment autour du secteur Garcenneville, avec des modifications ponctuelles de circulation selon l'avancement des chantiers. Enfin, dans le nord du département, sur la RD33, entre Goron et Ambrières-les-Vallées, des travaux de réparation d'ouvrages hydrauliques nécessitent la mise en place de déviations et de restrictions de circulation. 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
1: Il est 14h.
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2: Bonjour à tous. Le ministre de l'Éducation nationale, Édouard Geffrey, affiche une ligne de fermeté face aux comportements inappropriés envers les mineurs. Il défend la mise en place d'une suspension systématique des personnels en cas d'accusation jugée sérieuse. Objectif, geler les situations le temps des enquêtes administratives. Clap de fin entre le BHV et l'enseigne chinoise Shine. 8 mois seulement après une arrivée très controversée, le grand magasin parisien met un terme à ce partenariat. Une décision qui s'inscrit dans une stratégie de relance alors que le BHV fait face à une perte d'attractivité. L'installation de cette marque de mode à bas prix avait suscité de nombreuses critiques, y compris de la part des clients et des autres enseignes. Certaines ont quitté les lieux. La nouvelle direction reconnaît des erreurs et souhaite revenir à un positionnement plus traditionnel, centré sur la maison et le bricolage. La vague de chaleur s'installe durablement en France. Le pic est attendu en début de semaine prochaine avec des températures exceptionnelles. Jusqu'à 40 degrés à Orléans, 41 degrés à Paris et localement 42 degrés. Des conditions qui pourraient se prolonger jusqu'à la fin du mois. Et c'est dans ce contexte que l'Agence nationale de sécurité du médicament alerte sur les risques liés à certains traitements en cas de forte chaleur. Certains médicaments peuvent accentuer la déshydratation, perturber la régulation de la température du corps ou du corps ou encore provoquer des malaises. Il est recommandé de demander conseil à un professionnel de santé. Le refus d'obtempérer en hausse en France. Plus de 28 000 cas ont été recensés en 2025, soit une augmentation de 10% en un an. Une progression liée notamment au renforcement des contrôles routiers, selon le ministère de l'Intérieur. Football, début réussi pour l'équipe de France dans la Coupe du Monde. Victoire 3-1 face au Sénégal avec un doublé de Kylian Mbappé qui devient le meilleur buteur de l'histoire des Bleus. Le prochain rendez-vous, c'est lundi face à l'Irak à 23h heure française.

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Bonjour à tous. Le ministre de l'Éducation nationale, Édouard Geffray, affiche une ligne de fermeté face aux comportements inappropriés envers les mineurs. Il défend la mise en place d'une suspension systématique des personnels en cas d'accusation jugée sérieuse. Objectif, geler les situations le temps des enquêtes administratives. Clap de fin entre le BHV et l'enseigne chinoise Shein. 8 mois seulement après une arrivée très controversée, le grand magasin parisien met un terme à ce partenariat. Une décision qui s'inscrit dans une stratégie de relance alors que le BHV fait face à une perte d'attractivité. L'installation de cette marque de mode à bas prix avait suscité de nombreuses critiques, y compris de la part des clients et des autres enseignes. Certaines ont quitté les lieux. La nouvelle direction reconnaît des erreurs et souhaite revenir à un positionnement plus traditionnel, centré sur la maison et le bricolage. La vague de chaleur s'installe durablement en France. Le pic est attendu en début de semaine prochaine avec des températures exceptionnelles. Jusqu'à 40 degrés à Orléans, 41 degrés à Paris et localement 42 degrés. Des conditions qui pourraient se prolonger jusqu'à la fin du mois. Et c'est dans ce contexte que l'Agence nationale de sécurité du médicament alerte sur les risques liés à certains traitements en cas de forte chaleur. Certains médicaments peuvent accentuer la déshydratation, perturber la régulation de la température du corps ou du corps ou encore provoquer des malaises. Il est recommandé de demander conseil à un professionnel de santé. Le refus d'obtempérer en hausse en France. Plus de 28 000 cas ont été recensés en 2025, soit une augmentation de 10% en un an. Une progression liée notamment au renforcement des contrôles routiers, selon le ministère de l'Intérieur. Football, début réussi pour l'équipe de France dans la Coupe du Monde. Victoire 3-1 face au Sénégal avec un doublé de Kylian Mbappé qui devient le meilleur buteur de l'histoire des Bleus. Le prochain rendez-vous, c'est lundi face à l'Irak à 23h heure française.

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1: Ce week-end, Laval et son agglomération vivent au rythme de la fête de la musique sur 3 jours. Dès vendredi soir, direction le Conservatoire de Laval pour un premier rendez-vous festif sur le parvis du 40 et dans la cour du Vieux Château. Orchestre, chœurs adultes et jeunes, danseurs et comédiens investissent les lieux dès 18h. Entrée libre et ambiance garantie. Samedi, ça continue à changer. Le Conservatoire de Laval Aglo fête la musique dès 17h30 avec les élèves et leurs professeurs. Et en soirée, Laval Centre-Ville s'anime autour de la place du 11 novembre et de l'espace Mayenne pour une nuit musicale festive. Et pour clôturer le week-end en beauté, dimanche soir, la scène 6 par 4 prend place en plein air à Laval avec 3 concerts mayennais, du folk, du rock et du rap, tout un programme. Tout ça, c'est gratuit et en plein cœur de ville.
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1: Et on va commencer avec TF1, Good American Family. C'est raconté depuis les multiples points de vue des personnages, hein, pour explorer les questions de perspective, de préjudice, de traumatisme, l'histoire troublante d'un couple du Midwest qui adopte une fillette atteinte d'une forme rare de nanisme. Alors que les parents l'élèvent aux côtés de leurs trois enfants biologiques, il y a un mystère qui émerge autour de son âge et de ses origines, leur faisant soupçonner qu'elle n'est peut-être pas la fillette qu'elle prétend être. France 2, Danse ta vie, ça c'est beau. Lucie, 25 ans, elle rêve de devenir danseuse. Et ce même son handicap de naissance la cloue dans un fauteuil roulant. Elle se présente au casting d'une émission de talent, mais le refus du jury réduit ses espoirs en poussière. Impulsivement, elle se jette dans les escaliers. Ce qui lui vaut un aller simple pour le centre de rééducation. Elle va rencontrer Alexis, ancien danseur étoile qui accepte de la former. Et face à un nombre incommensurable d'obstacles, mais animée par une rage de vivre, de rêver, d'indépendance hors normes, Lucie parviendra-t-elle à réaliser son rêve et devenir danseuse professionnelle? Réponse ce soir sur France 2. France 3, Déracinés des ailes, passion, patrimoine, terroir d'excellence dans les Alpes provençales, Canal+, Moi qui t'aimais, M6, la Coupe du Monde de football, Portugal, République démocratique du Congo, Arte, Ma femme s'appelle revient, W9, Star 80, l'histoire d'un phénomène culte, et TMC, la comédie Chasse gardée, sinon toujours Oxygène Radio. Évidemment, je vous souhaite de passer une belle soirée devant votre télévision.
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0: Bah écoutez, on y va alors. C'est parti, ladies and gentlemen, attachez vos ceintures. Vous écoutez Oxygène dans un instant. Ça met une palle à Dracula.
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0: il est 16h.
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2: Bonjour à tous, c'est à la une, la canicule qui s'installe sur une grande partie du pays. Météo France prévoit d'ici la fin de la semaine et pour plusieurs jours des pointes à 40 degrés, notamment en Île-de-France, en Poitou-Charentes, dans le centre-val de Loire et dans la vallée du Rhône. La fête de la musique prévue dimanche 21 juin s'annonce torride. Localement, des événements pourraient être purement et simplement annulés. Pour limiter les risques, le gouvernement recommande de s'équiper de protection solaire, de porter des vêtements légers, de s'hydrater régulièrement avec de l'eau et de restreindre drastiquement la consommation d'alcool. Le Premier ministre veut se débarrasser de tout stupéfiant éventuel dans les ministères. Sébastien Lecornu a adressé la nuit dernière une circulaire à ses ministres dans laquelle il leur demande d'organiser des dépistages inopinés et obligatoires sous la forme de tests salivaires auprès des membres de leur cabinet et de leurs collaborateurs. En cas de test positif, ce sera au ministre d'en apprécier les conséquences à en tirer, y compris sur le plan disciplinaire. Il en ira de même en cas de refus de se soumettre à des tests, écrit le chef du gouvernement. On apprend par ailleurs qu'un test surprise antidrogue s'est déroulé à Matignon il y a quelques semaines. Personne n'a été testé positif, selon l'entourage de Sébastien Lecornu. À retenir également Emmanuel Macron qui donnera une interview demain soir sur France 2 après le journal de 20h et ce au lendemain du G7 à Évian. Celui-ci se termine aujourd'hui. Le sommet des grandes puissances a accueilli hier le président ukrainien Volodymyr Zelensky. Ses membres, y compris Donald Trump, ont confirmé leur volonté commune d'intensifier la pression sur la Russie pour arrêter la guerre en Ukraine. Et puis la France a évité le piège du Sénégal hier soir pour son entrée dans la Coupe du Monde de football. À New York, les Bleus l'ont emporté 3-1. Un match suivi par près de 14 millions de téléspectateurs. M6, unique diffuseur du mondial, était largement en tête des audiences.

0: vous écoutez Oxygène avec Star Sailor, remixé par Offenbach, Fall to the Flow.
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0: 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Il y a du Zao et MC Solar comme Caroline qui arrive. Le temps pour moi de vous saluer. C'est mercredi. Aujourd'hui, on fête les Hervé, les Régnier. Journée internationale du surf. Anniversaire de Clément Langlais. On a l'anniversaire de Venus Williams, d'Étienne Chatillès, de Kendrick Lamar, de Lio, Fabienne Thibault, Marc Jolivet, Eddy Merckx, Ken Loach. Ça en fait la belle brochette. Et mes stars, c'est vous. Il y a Isa qui est avec nous. Salut Isabelle qui nous écoute avec grand plaisir avec Oxygène Radio. Merci d'être là. Allez où Isabelle? Elle est sur Segré, bah, joyeux anniversaire, c'est la plus angevine des radios. Bon, restez avec nous d'ici à 19h, on aura l'occasion de revenir sur un chiffre du jour, 20 000, véritable chasse au trésor qui va commencer. On aura l'occasion également de revenir sur cette personne déclarée morte par erreur et qui peut plus se faire soigner. Et puis on parlera de vous, de tout ce que vous avez la possibilité de faire. Zao MC Solar comme Caroline à suivre. Ça se passe sur Oxygène Radio juste avant la tribu. Caro. Allez, à tout de suite.
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0: 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Bienvenue tout le monde à Ace of Base. La suite dans un instant. Vita, ça fait mal après la tribu.
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0: Les beaux jours sont là et on s'occupe de vos idées loisirs. Tiens, la base de loisirs de la Rincerie fête ses 30 ans et on va en parler avec son responsable Maxime qui est avec nous. Bonjour.
3: Bonjour.
0: La base de loisirs qui fête donc de la Rincerie son 30e anniversaire, hein, c'est ça?
3: C'est bien ça, en effet, la base de loisirs a vu le jour en 1996 et cette année, les 12 et 13 septembre, on organise les 30 ans de la base de loisirs.
0: Ah ouais, et donc qui dit anniversaire dit, puisque vous le dites, les 12 et 13 septembre dit animation, qu'est-ce qui se passera? Quels seront les moments forts?
3: Alors, on va débuter le samedi en début d'après-midi avec une course de radeau qui est du coup à l'effigie des 30 ans de la Rincerie, ouais. Avec les 37 communes du territoire qui vont créer une structure pour pouvoir... essayer de réaliser un petit parcours sur l'eau le plus rapidement possible.
0: Ah oui,
3: on va dire qu'on a laissé imagination à toutes les communes pour avoir un petit peu des choses très colorées et donc du coup on s'attend à un beau moment. Et puis ce sera suivi sur le samedi et sur le dimanche de diverses animations sportives accessibles à tous,
0: ouais.
3: Et puis d'expositions photos notamment sur l'histoire de la base de loisirs et ce qu'elle en est devenue. Le samedi soir on aura aussi un temps culturel avec une fanfare, des acrobates, ouais. Des cracheurs de feu et on finira avec un groupe de musique sur le samedi soir.
0: Voilà, le lieu exact pour ceux qui peut-être en 30 ans ne sont pas venus, c'est à quel endroit?
3: Alors le lieu exact c'est entre Ballot et La Selle Craonnaise,
0: ouais.
3: Donc c'est sur le territoire du pays de Cran, mmh. Et donc du coup on est entre les deux villages sur un espace assez renfermé, donc n'hésitez pas à prendre la petite route pour vous y arrêter.
0: Alors on a ces rendez-vous des 12 et 13 septembre mais on a surtout un bel été là qui se prépare mon cher Maxime, hein, parce qu'on le rappelle c'est quand même je crois c'est 50 hectares hein, de lacs, mais vous avez au-delà des activités nautiques plein d'autres choses, il y a possibilité de faire du VTT, du tir à l'arc, de la randonnée aussi, hein.
3: Ah oui, tout à fait, vous avez entièrement raison. Donc en effet, on a 50 hectares d'eau, donc avec les chaleurs qui s'annoncent, on a un bel espace de baignade qui est aussi à très prisé.
0: Oui.
3: Et puis à côté de tout ça, on a des activités terrestres, des activités de pleine nature, à savoir le VTT, le tir à l'arc, la course d'orientation, les dérivés du golf, hein, le mini-golf, le disque-golf, et aussi une forêt où aujourd'hui il fait bon à se promener,
0: ah oui.
3: Ainsi que le tour du plan d'eau, tout à fait.
0: De toute façon, on aura, nous, l'occasion de reparler de ce rendez-vous anniversaire, un moment de temps fort, on le rappelle, les 12 et 13 septembre. Mais voilà, vous pouvez tout simplement aller vous amuser, passer de bons moments tout au long de l'été. On a un site internet à vous donner. Hein. Vous allez sur le www.la-rincerie.com pour tout savoir, hein, parce que, évidemment, c'est tout autour de la Rincerie, cette base de loisirs qui vous attend et pour toutes vos activités de cet été. Maxime, merci pour tous ces détails.
3: Merci à vous. Bonne journée.
0: À bientôt. Au revoir.
3: À bientôt.
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0: Vous écoutez Oxygène Radio, salut tout le monde.
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0: Il y a du Alex Warren qui va arriver, hein, c'est Fever Dream dans un très court instant sur Oxygène Radio. Vous restez donc avec nous, les amis. En ce mercredi 17 juin, j'avais envie de vous parler de cette chasse au trésor qui va commencer demain. Hein. Et ouais, et si vos vacances d'été se transformaient en une chasse au trésor? Une station touristique de Laponie, au nord de la Finlande, a caché un lingot d'or d'une valeur de 20 000 euros dans la nature. Et ils promettent aux visiteurs de gagner cette récompense pour qui le trouvera. L'opération baptisée Chasse au soleil de minuit, Midnight Sun Hunt, commence demain. Donc, dans la petite ville de Lévis. Et pendant un peu plus de 2 mois, les participants vont devoir résoudre une série d'énigmes pour tenter de retrouver le précieux trésor. Tu vois que ça va être un carton tout ça. Tout le monde va essayer de chercher, il y en a qui vont même... C'est jusqu'au 22 août. Et pour des raisons de sécurité, pour la protection de l'environnement, le lingot, il n'a pas été enfoui sous terre. Hein. Les participants, ils n'auront pas à creuser pour le retrouver. Voilà, mais il faudra juste répondre aux énigmes et on verra comment ça va se passer. Hein. Toujours été fan par ces énigmes, moi je suis pas patient. Ça me rappelle l'histoire de la chouette là, tu sais. Il y a eu du pognon de gagner là en la retrouvant et tout là. Alex Warren et Fever Dream, c'est la suite pour vous. Et ça se passe bien évidemment sur Oxygène Radio. Allez, vous restez avec nous, à tout de suite sur Oxygène Radio. A tout de suite.
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1: À Laval, le principal point de vigilance reste le secteur du quai d'Avenières et du square d'Avenières, où les travaux d'aménagement paysager et de végétalisation ont entraîné des restrictions de stationnement et des interventions successives sur la voirie. Toujours à Laval, des travaux urbains et de réseaux se poursuivent dans plusieurs quartiers, notamment autour du secteur Gare Seineville, avec des modifications ponctuelles de circulation selon l'avancement des chantiers. Enfin, dans le nord du département, sur la RD 33, entre Goron et Ambrières-les-Vallées, des travaux de réparation d'ouvrages hydrauliques nécessitent la mise en place de déviations et de restrictions de circulation. 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
2: Vous écoutez la plus angevine des radios. On est parti pour une nouvelle heure ensemble. On va la débuter avec Mickey. Ça pique un peu quand même. Et ce sera juste après avoir parlé de sport sur Oxygène Radio.
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18: Bonsoir à tous, de belles affiches de Coupe du Monde ce soir avec le Portugal de Cristiano Ronaldo qui entre en lice face à la République démocratique du Congo, c'est à 19h, puis à 22h, la plus belle rencontre de ces débuts de mondial entre l'Angleterre et la Croatie. La nuit dernière, Lionel Messi est devenu co-meilleur buteur de l'histoire de la Coupe du Monde avec un triplé face à l'Algérie lors de la victoire 3-0 de l'Argentine. Il rejoint Miroslav Klose, le détenteur, avec 16 buts. Kylian Mbappé, qui lui est devenu le meilleur buteur des Bleus avec 58 unités, pourra également les rejoindre lors de cette compétition. Enfin, cette nuit, la fin de la première journée des poules avec Ghana, Panama et Ouzbékistan, Colombie. Puis le début de la deuxième journée avec République tchèque, Afrique du Sud et Suisse, Bosnie-Herzégovine. Une deuxième recrue pour Angesco hier après Anthony Lopez, c'est le jeune Anthony Bermond qui a été officialisé. L'ailier est prêté une année sans option d'achat par le RC Lens. Un mot de hockey sur glace, le calendrier de la prochaine saison de Ligue Magnus a été dévoilé. Les Ducs d'Angers débuteront leur saison le 15 septembre, ce sera à Grenoble, équipe qui les avait éliminés en demi-finale la saison dernière. Le premier match à domicile à l'Ice Park, ce sera quelques jours plus tard contre les Boxers de Bordeaux le 4 octobre. Bonne soirée à tous, à l'écoute d'Oxygène Radio.
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0: 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Salut à tous, Afrojack. Si y a David Guetta, Awake Tonight sur Oxygène Radio.
1: On lui a dit, reste sobre. 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
0: Avec Julien Lib qui va arriver dans un instant, avec Ota, vous restez donc avec nous sur Oxygène Radio. Je vais revenir d'ailleurs sur David Guetta, là, qu'on vient écouter avec Sia et Afrojack. C'est la belle brochette. Ils étaient, alors il n'y a pas eu Sia, mais voilà, au Stade de France, il y a quelques jours, David Guetta qui a fait venir tous ses copains. Il y a eu Bébé Rexha, il y a eu Jennifer Lopez, évidemment, les Black Eyed Peas qui sont venus, de la pure folie, mais il y a eu un moment émouvant. C'est le fils de David Guetta qui était au platine le samedi soir et c'était des images juste magnifiques. Il y a même son papa qui est allé dans les loges et qui a regardé un peu le fiston mixé avant lui-même de rentrer sur scène. C'était quelque chose, hein. C'est rendez-vous de David Guetta au Stade de France. Et alors là, en ce moment même, c'est monsieur Bruno Mars qui est en train de monter la scène et tout, hein. T'imagines le défilé de camions au Stade de France. Hop là, ça y va. T'as vu comment je fais le camion qui recule sur la pelouse du Stade de France? Voilà, c'est trois concerts exceptionnels qui s'annoncent de Bruno Mars. Voilà, écoute, t'es sold out, hein, The Romantic Tour de Bruno de mars 18, 20 et 21 juin. Bruno Mars, c'est demain. Voilà, quelque chose de dingue. Et si vous faites le déplacement, vous nous dites, hein. Ah, c'est rendez-vous là, c'est assez fou. D'ailleurs, c'est la mode maintenant, hein. Trois concerts, c'est assez fou. David Guetta, 3. Aya Nakamura, 3. Bruno Mars, 3. Julien Lib, dis-moi où avec Ota arrive. Restez avec nous ici sur Oxygène Radio. À tout de suite.
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0: Oxygène avec Esmé, c'était Insomnie. Ça fait partie des super moments qu'on a vécu cette saison. Esmé qui est venu pour l'Oxygène Music Live il y a quelques semaines maintenant. Hein, c'était, on s'en souvient, sur l'hippodrome du Lion d'Angers. Et franchement, ça restera un super moment. Voilà, en plus, on était passé à côté des gouttes, etc. pendant le concert. Donc, franchement, non, on est très heureux d'avoir proposé ce rendez-vous de l'Oxygène Music Live avec aussi Elliot, avec Helmut Fritz. Non, on s'est bien marré. Puis avec Philippine qui est venue et qui nous a offert ce très très bon moment sur scène. Enfin voilà, vous pouvez retrouver tout cela bien sûr sur le site internet d'Oxygène Radio, sur nos réseaux sociaux, les meilleurs moments de cet Oxygène Music Live. On va poursuivre ensemble sur Oxygène avec un remix, celui de Dalida, Fallait le faire, Mourir sur scène. Bon Entendeur s'est spécialisé dans ces jolis remixes de titres cultes notamment, et c'est vraiment vraiment très cool. Ça c'est fait pour Oxygène, c'est fait pour cet été. Bon Entendeur, Dalida, ça arrive dans un instant, bougez pas.
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1: Ce week-end, Laval et son agglomération vivent au rythme de la fête de la musique sur 3 jours. Dès vendredi soir, direction le Conservatoire de Laval pour un premier rendez-vous festif sur le parvis du 40 et dans la cour du Vieux Château. Orchestre, chœur adulte et jeunes, danseurs et comédiens investissent les lieux dès 18h. Entrée libre et ambiance garantie. Samedi, ça continue à changer. Le Conservatoire de Laval Agglo fête la musique dès 17h30 avec les élèves et leurs professeurs. Et en soirée, Laval Centre-Ville s'anime autour de la place du 11 novembre et de l'espace Mayenne pour une nuit musicale festive. Et pour clôturer le week-end en beauté, dimanche soir, la scène 6 par 4 prend place en plein air à Laval avec 3 concerts mayennais, du folk, du rock et du rap, tout un programme. Tout ça, c'est gratuit et en plein cœur de ville.
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1: Allez, c'est parti, une nouvelle heure ensemble. Sand of Legends, San Francisco arrive. Vous restez avec nous, ce sera juste après avoir parlé de sport sur Oxygène Radio, parce que ça y est, on y est, 18h.
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1: Bienvenue à tous.
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4: Bonsoir à tous, de belles affiches de Coupe du Monde ce soir avec le Portugal de Cristiano Ronaldo qui entre en lice face à la République démocratique du Congo, c'est à 19h, puis à 22h, la plus belle rencontre de ces débuts de mondial entre l'Angleterre et la Croatie. La nuit dernière, Lionel Messi est devenu co-meilleur buteur de l'histoire de la Coupe du Monde avec un triplé face à l'Algérie lors de la victoire 3-0 de l'Argentine. Il rejoint Miroslav Klose, le détenteur, avec 16 buts. Kylian Mbappé, qui lui est devenu le meilleur buteur des Bleus avec 58 unités, pourrait également les rejoindre lors de cette compétition. Enfin, cette nuit, la fin de la première journée des poules avec Ghana, Panama et Ouzbékistan, Colombie. Puis le début de la deuxième journée avec République tchèque, Afrique du Sud et Suisse, Bosnie-Herzégovine. Une deuxième recrue pour Angesco hier après Anthony Lopez. C'est le jeune Anthony Bermond qui a été officialisé. L'ailier est prêté une année sans option d'achat par le RC Lens. Un mot de hockey sur glace, le calendrier de la prochaine saison de Ligue Magnus a été dévoilé. Les Ducs d'Angers débuteront leur saison le 15 septembre, ce sera à Grenoble, équipe qui les avait éliminés en demi-finale la saison dernière. Le premier match à domicile à l'Ice Park, ce sera quelques jours plus tard contre les Boxers de Bordeaux le 4 octobre. Bonne soirée à tous, à l'écoute d'Oxygène Radio.
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0: Merci d'avoir choisi Oxygène Radio. On est ensemble avec à l'instant Naïka, One Track Mind.
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0: Et tout au long de cette saison sur Oxygène Radio, vous avez gagné en pouvoir d'achat. Et je voudrais remercier Leclerc Segret, Leclerc Angers, qui a joué le jeu à fond et qui vous a fait du bien de gagner dans ses cagnottes jusqu'à 300 balles avec Chris tous les matins dans le jeu C'est Plus, C'est Moins. Ça a été vraiment un super moment, ce rendez-vous, toutes ces questions. Vous imaginez, il est bon le Chris, hein. Fallait répondre à 5 bonnes réponses, grimper dans la pyramide des gains. La cagnotte de 100 à 300 balles. Leclerc Segret, Leclerc Angers ont joué le jeu tout au long de cette saison avec Oxygène Radio. Un grand, grand merci pour ce rendez-vous. Et je peux vous dire qu'il y aura encore plein d'autres belles surprises qui arriveront sur Oxygène Radio, bien sûr. Restez avec nous. La suite, ça ne s'arrête jamais sur Oxygène Radio. C'est David Guetta avec Jennifer Lopez. Qui était présente pour la première de Guetta au Stade de France. Les images ont fait le tour du monde. Hein. La tenue de Gillo, là. Bah. Tenue de paillettes. Body magnifique. Ah, je dis pas non, elle dort pas dans la salle de bain, moi, si je la croise, Jennifer Lopez. À tout de suite.
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0: Oxygène, ça s'appelle Je préfère danser, Charlotte Mussy. La suite, dans un instant avec Miles Smith, Drive Safe, après avoir parlé télé.
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0: Et on va commencer avec TF1, Good American Family. C'est raconté depuis les multiples points de vue des personnages, hein, pour explorer les questions de perspective, de préjudices, de traumatisme, l'histoire troublante d'un couple du Midwest qui adopte une fillette atteinte d'une forme rare de nanisme. Alors que les parents l'élèvent aux côtés de leurs trois enfants biologiques, il y a un mystère qui émerge autour de son âge et de ses origines, leur faisant soupçonner qu'elle n'est peut-être pas la fillette qu'elle prétend être. France 2, Danse ta vie, ça c'est beau. Lucie, 25 ans, elle rêve de devenir danseuse. Et ce même son handicap de naissance la cloue dans un fauteuil roulant. Elle se présente au casting d'une émission de talent, mais le refus du jury réduit ses espoirs en poussière. Impulsivement, elle se jette dans les escaliers, ce qui lui vaut un aller simple pour le centre de rééducation. Elle va rencontrer Alexis, ancien danseur étoile qui accepte de la former. Et face à un nombre incommensurable d'obstacles, mais animée par une rage de vivre, de rêver, d'indépendance hors normes, Lucie parviendra-t-elle à réaliser son rêve et devenir danseuse professionnelle? Réponse ce soir sur France 2. France 3, Déracinée des ailes, passion, patrimoine, terroir d'excellence dans les Alpes provençales, Canal+, Moi qui t'aimais, M6, la Coupe du Monde de football, Portugal, République démocratique du Congo, Arte, Ma femme s'appelle revient, W9, Star 80, l'histoire d'un phénomène culte, et TMC, la comédie Chasse gardée, sinon toujours Oxygène Radio. Évidemment, je vous souhaite de passer une belle soirée devant votre télévision.
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Vous écoutez Oxygène Radio, salut à tous. Bad Bunny en mode Nueva York arrive d'ici quelques instants. Vous restez donc avec nous ici sur Oxygène Radio. Le Bad Bunny, il arrive. Et puis, nous, on continue ensemble notre tour d'horizon de ce qui s'est passé sur la planète avant de se dire au revoir. Et alors, je voudrais vous raconter l'histoire de Freddy. Freddy, il a été déclaré mort par erreur au CHU de Rouen. Il est de Seine-Maritime. Le 3 mai dernier, il a découvert l'erreur. Voilà, il s'est présenté aux urgences à la suite d'un accident de travail. Bon, l'histoire peut prêter à sourire, mais il l'a pourtant perdu. Voilà, son quotidien est bouleversé. Il lui est impossible de réaliser des démarches et suivis médicaux. Et l'origine de l'erreur, c'est date d'un passage en décembre 2025 à l'hôpital de Rouen. On pensait que c'était un infarctus, mais non, c'était pas le cas. Ils ont dû se tromper lorsque je suis sorti, c'est ce qu'a raconté cet homme. Et depuis, ses rendez-vous médicaux de mars et mai ont été annulés. Erreur, ça arrive, mais ce qui est pas normal, c'est que l'erreur continue. Et en plus, le service juridique du CHU l'a pris de haut, c'est ce qu'il a témoigné notamment. Quadragénaire qui regrette que le manque d'informations de l'hôpital et espère que les démarches pour corriger cette erreur administrative vont enfin aboutir, t'imagines ? Ah non, monsieur, vous êtes décédé. Je vous jure, hein. Bah non, je suis là, c'est moi. Ah, c'est incroyable, ça. Bad Bunny, Nueva York avant 19h.

0: et Bayol. À tout de suite.
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4: À Laval, le principal point de vigilance reste le secteur du quai d'Avenières et du square d'Avenières, où les travaux d'aménagement paysager et de végétalisation ont entraîné des restrictions de stationnement et des interventions successives sur la voirie. Toujours à Laval, des travaux urbains et de réseaux se poursuivent dans plusieurs quartiers, notamment autour du secteur Garcenneville, avec des modifications ponctuelles de circulation selon l'avancement des chantiers. Enfin, dans le nord du département, sur la RD33, entre Goron et Ambrières-les-Vallées, des travaux de réparation d'ouvrages hydrauliques nécessitent la mise en place de déviations et de restrictions de circulation. 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
1: Bonsoir à tous, de belles affiches de Coupe du Monde ce soir avec le Portugal de Cristiano Ronaldo qui entre en lice face à la République démocratique du Congo, c'est à 19h, puis à 22h, la plus belle rencontre de ces débuts de mondial entre l'Angleterre et la Croatie. La nuit dernière, Lionel Messi est devenu co-meilleur buteur de l'histoire de la Coupe du Monde avec un triplé face à l'Algérie lors de la victoire 3-0 de l'Argentine. Il rejoint Miroslav Klose, le détenteur, avec 16 buts. Kylian Mbappé, qui lui est devenu le meilleur buteur des Bleus avec 58 unités, pourrait également les rejoindre lors de cette compétition. Enfin, cette nuit, la fin de la première journée des poules avec Ghana, Panama et Ouzbékistan, Colombie. Puis le début de la deuxième journée avec République tchèque, Afrique du Sud et Suisse, Bosnie-Herzégovine. Une deuxième recrue pour Angesco hier après Anthony Lopez. C'est le jeune Anthony Bermond qui a été officialisé. L'ailier est prêté une année sans option d'achat par le RC Lens. Un mot de hockey sur glace, le calendrier de la prochaine saison de Ligue Magnus a été dévoilé. Les Ducs d'Angers débuteront leur saison le 15 septembre, ce sera à Grenoble, équipe qui les avait éliminés en demi-finale la saison dernière. Le premier match à domicile à l'Ice Park, ce sera quelques jours plus tard contre les Boxers de Bordeaux le 4 octobre. Bonne soirée à tous, à l'écoute d'Oxygène Radio.
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0: 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Il est 20h.
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0: Emploi sur Oxygène Radio. À Dan, le groupe SOR recherche un agent clientèle réseau eau potable et assainissement. Un poste terrain mêlant intervention technique, relève de compteur et maintenance des réseaux. À Château-Gontier-sur-Mayenne, AFI Centrifuge recrute un agent de production monteur pour renforcer ses équipes de fabrication. Toujours à Château-Gontier-sur-Mayenne, DMF Sales et Marketing recherche un conseiller commercial terrain en CDI. À Mayenne, Mayenne Express recherche un chauffeur livreur pour assurer des tournées de livraison avec son partenaire FedEx. Enfin à Laval, le centre hospitalier de Laval recrute un conducteur livreur, tandis que plusieurs entreprises du bassin lavallois recherchent également des agents de production et conducteurs de ligne. Retrouvez le détail de ces offres sur France Travail et les plateformes de recrutement. Les offres d'emploi en Mayenne, c'est avec Julien et Maxime. Contactez-les sur oxygèneradio.com.
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0: Il est 21h.
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0: les 22h.
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